jour et sa fidélité de génération en génération. Psaume 100, verset 5. Le 7 décembre 1998, j'ai dû me constituer prisonnier à la maison d'arrêt du Bois d'Arcy en vue d'être jugé par une cour d'assises. Le surveillant en charge de m'accueillir me posa une question surprenante en me voyant arriver les mains dans les poches. « Monsieur, où sont vos bagages ? Vous savez que vous encourez une longue peine, et c'est bien pour cela qu'il est stipulé dans le courrier que la justice vous a envoyé de prendre vos affaires avec vous. » J'ai alors sorti une Bible de ma poche en lui disant « Voici mes bagages, c'est tout ce dont j'ai besoin. » La conviction qui m'animait me poussait à croire que même dans cet endroit lugubre, Dieu serait à mes côtés. Et je ne m'étais pas trompée, puisque pendant les 3 jours de mon incarcération, sa présence ne me quitta pas. Il m'accompagna devant la justice, me fortifia dans les moments difficiles où je devais affronter les actes de mon passé. Finalement, j'en suis ressortie beaucoup plus proche de Dieu. La vie est tout sauf un long fleuve tranquille. Et votre voyage sur la terre ne sera pas exempte de vents contraires qui vous pousseront peut-être dans une vallée d'incertitude. Mais ne craignez pas, Dieu est d'une fidélité sans faille, et là où vous êtes, il est aussi. Si tu traverses les eaux, je serai avec toi, et les fleuves, ils ne te submergeront point. Si tu marches dans le feu, tu ne te brûleras pas, et la flamme ne t'embrasera pas. Ésaïe chapitre 43, verset 2. Alors aujourd'hui, n'oubliez pas d'être attaché à Dieu comme il est attaché à vous. Une année de dévotion de Yannis Gauthier, paru aux éditions Gospel Action Productions.

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0: table avec Annabelle. Alors aujourd'hui, bonjour les filles.
1: Bonjour,
0: Alors on va parler d'un sujet qui intéresse
2: Alors,
0: souvent les gens et c'est normal parce que nous sommes des femmes chrétiennes. Mais comment développer sa vie de prière? Et ça, c'est une question qui revient souvent. Mais je pense que cette question, elle revient parce que beaucoup de femmes se sentent dans une situation soit d'échec ou soit comme comment est-ce que je pourrais vivre plus
1: Ouais,
0: et
1: on comprend pas
0: mieux.
1: assez.
0: Ouais, voilà. Est-ce que j'ai l'impression que tout le monde prie, mais moi j'y arrive pas. Je peux trouver ça ennuyeux ou je sais pas comment prier. Et du coup, c'est une question qui vient souvent plus d'une place de frustration que
2: Ou de
0: de.
2: condamnation.
0: Ouais, voilà. Et puis aussi, c'est parce que quelquefois, on est un petit peu perdu. Et la prière, c'est quelque chose de très personnel. Et parce qu'on va dire, et c'est vrai, la prière, c'est ta relation avec Dieu, c'est ta communion avec Dieu. Mais d'un autre côté, tu te dis, mais ça ressemble à quoi la vie de prière des autres? Est-ce que je prie bien? Comment ça se fait que moi, peut-être au bout de 5 minutes, je sais plus quoi dire? Comment est-ce que je peux développer? On comprend que c'est pas une histoire de performance, mais en même temps, si j'arrive jamais à prier plus de 2 minutes, bah il y a peut-être quelque chose qui cloche parce que j'ai envie, je sens que je devrais aller plus loin, mais je sais pas comment aller plus loin. Et c'est un petit peu comme conduire une voiture. On rentre dans la voiture, mais si on sait pas conduire, bah on n'avance pas. Et
1: Et tu sais, Annabelle, moi je me rappelle au début de ma vie chrétienne, j'avais du mal à prier longtemps, j'avais vraiment du mal. Et quand je priais 10 minutes, j'étais tellement contente. Et un jour, j'ai fait 30 minutes, c'était le paradis, c'était le bonheur. Et quand j'ai été baptisée du Saint-Esprit et que j'ai commencé à parler en d'autres langues, là, tout a changé. Mais vraiment tout. Déjà, le jour où j'ai été baptisée, je me rappelle, c'était dans la nuit. Là, il était peut-être 2 heures du matin, j'ai fini à 5 ou 6 heures, là. Tu vois, et puis après, j'ai vu que tout avait changé et que maintenant, c'était plus facile de passer du temps avec Dieu. Et puis, je parlais aussi en d'autres langues. Et puis, c'était vraiment plus facile d'être dans la présence de Dieu. Et je pense que lorsqu'on se pose ce genre de questions, mais c'est légitime, hein, quelque part, parce que quand tu aimes quelqu'un, tu aimes le Seigneur, tu veux passer plus de temps avec lui. Donc, c'est pas normal que tu ne passes pas ce temps avec lui. Et c'est légitime de se poser la question, mais moi, je pense que vraiment, faut pas négliger le souffle de l'esprit dans notre vie de prière, l'esprit qui amène la vie, l'esprit qui fait en sorte que là où c'était peut-être pas terrible, ben il y a quelque chose qui se passe et tout. Il faut vraiment pas négliger ça. Moi, pour ma part, je sais que quand j'ai été baptisée du Saint-Esprit, ma vie de prière n'a plus jamais été la même, vraiment. Et je veux encourager les personnes qui nous écoutent aujourd'hui à, si vous n'êtes pas encore baptisée de l'Esprit, à aspirer vraiment à ce baptême du Saint-Esprit qui vraiment fait la différence et, comme je dis, qui apporte la vie, même lorsque des choses peuvent sembler sèches et difficiles, mais la vie du Saint-Esprit vient donner vraiment quelque chose de plus fort à tout ça.
0: Moi, avant d'être baptisée du Saint-Esprit, je me disais, oh, mais quand je vais être baptisée du Saint-Esprit, quand je parlerai en langue, bah, c'est sûr, je pourrai prier sans m'arrêter, toujours 24 heures sur 24. Et bah, après avoir été baptisée du Saint-Esprit, ça m'a beaucoup aidée, mais je priais pas en tout temps, jour et nuit. Bon, non, mais c'est sûr, et je me suis souvent dit, mais oh, sans ça, je sais pas en fait comment j'aurais pu même tenir. Et c'est un vrai bon point, c'est un vrai bon point, Aurélie, cette vie de l'esprit qui vient souffler, parce que c'est pas juste des mots qu'on dit, et notre intelligence, faut aller chercher dans nos propres forces, etc. C'est vraiment ce souffle de l'esprit qui vient nous conduire, nous diriger, puis qui amène cette vie dans notre vie de prière. Et on va voir avec toi aussi, Stéphanie, un parcours, on va avoir un parcours qui va nous pousser en fait à poser des actions concrètes aussi pour développer notre vie de prière, parce que des fois, c'est ça que je disais, on est un petit peu dans le néant, et tout veut pas dire la même chose pour nous. Donc en fait, c'est de se dire, mais tu sais, je suis pas sûre de bien comprendre. Moi, j'avais entendu des enseignements sur la prière, les chemins de prière, mais même là, ça me semblait tellement abstrait, tu vois, que du coup, rien que pour vivre le chemin de prière, je ne savais pas trop comment faire. Donc là, on va faire un parcours avec toi qui, je crois, va être très clair.
2: Oui, ben j'espère que ça va être très clair, mais en fait, ce qui est important de savoir, souvent la vie de prière, c'est vrai qu'avec le Saint-Esprit, ça nous aide beaucoup, mais Miles Monroe, si vous cherchez un auteur qui a écrit sur la prière, en tout cas, il est très célèbre, il est décédé maintenant, mais lui, il a écrit « Le plus grand défi de tous les croyants, c'est leur vie de prière ». Donc déjà en partant, respirer inspirer. Tout le monde a des défis dans notre vie de prière, même si on aime Jésus. Et il y a deux ennemis majeurs de la vie de prière, bien sûr, le manque de temps, parce qu'on est tous très occupés, et la routine. Et moi, je pense que c'est, quand on est intentionnel, c'est de le mettre dans, de se faire un agenda, tout ça. Mais aussi, c'est la routine. Bien souvent, on ne sait plus prier, on ne sait pas comment prier, parce qu'on répète toujours les mêmes choses. Mm-hmm. Les choses les plus importantes de notre vie, on les répète à un Dieu puissant, puis après deux minutes, on sait plus quoi dire. Et je pense que c'est de trouver peut-être une nouvelle façon de prier. Et moi, Annabelle, ce que j'ai vécu, c'est un peu en COVID. J'ai toujours eu une vie de prière, mais le Seigneur, dans cette saison-là, il m'a emmenée dans une nouvelle dimension de la prière. Et ça a commencé avec un texte, j'aimerais ça vous le partager, le texte dans Jean, chapitre 15, versets 4 à 5. Et ça, c'est important, parce que dans l'évangile de Jean, c'est juste avant que Jésus va aller à Gethsémani. Tu vois, c'est, il va passer dans une vigne, et il va commencer à dire des paroles. Et à la fin de nos jours, vous allez être d'accord avec moi, les paroles qu'on veut laisser avant de mourir, je crois que c'est les paroles les plus marquantes. Et lui, c'est ce qu'il va faire avec ses disciples. Ils viennent prendre la communion et il s'en va vers Gethsémani, le lieu. Il va leur dire, ah, je ne pourrai plus vous parler bientôt, ainsi de suite. Et là, il va dire ce texte-là. Il va dire dans Jean 15, verset 4, 5 et 6, « Demeurez en moi et je demeurerai en vous. Comme le sarment ne peut lui-même porter du fruit s'il ne demeure attaché au cep, ainsi vous ne le pouvez non plus si vous ne demeurez en moi. Je suis le cep, vous êtes le sarment. Hein? Il est le tronc, nous on est les branches. Et celui qui demeure en moi porte beaucoup de fruits. Si quelqu'un ne demeure pas en moi, il est jeté dehors comme le sarment. Il sèche, puis on ramasse le sarment et on le jette et il brûle. Mais ce qui est important de savoir, c'est qu'il dit, si vous demeurez en moi, vous allez porter beaucoup de fruits, car sans moi, vous ne pouvez rien faire. Et c'est important de savoir, sans moi, c'est le verset 5, sans moi, vous ne pouvez rien faire. Et comment la vie de prière peut changer? C'est quand tu réalises vraiment que sans Jésus, tu ne peux rien faire. C'est, des fois, on pense qu'on sait faire, on a la connaissance, on a des choses, tu arrives au boulot, mais en fait, quand tu réalises que sans Jésus, tu peux rien faire, c'est là que tu as besoin d'aller dans sa présence et d'habiter en lui. Et la question, c'est lui, il habite en nous, mais nous, où on habite? Est-ce que j'habite dans mes peurs? Est-ce que j'habite dans le tourbillon de la vie? Est-ce que j'habite... Et il est temps de déménager et de dire, je veux habiter en Jésus. Pourquoi? Un, pour porter du fruit. Et sans lui, je ne peux rien faire. Et je pense que c'est ça qui devrait motiver notre vie de prière. Non pas, il faut que je prie plus. Ouais. Non pas parce que je me sens coupable. Non pas... Parce que je réalise que c'est comme en science, plus tu avances en science, il y a des scientifiques qui disent, plus j'en sais, moins j'en sais. Mais dans notre vie chrétienne, c'est un peu comme ça. Plus j'avance, moi, personnellement, avec Jésus, plus je réalise que sans Jésus, il n'y a rien qui va se passer. Et c'est ce qui nous amène à cette deuxième étape de prière, de varier la façon de prier, la routine. Ben, moi, durant le COVID, c'est le Seigneur m'a donné la prière du Notre Père. Et tu vas dire, ben franchement, Stéphanie, tu connaissais pas cette prière-là? Bien sûr que je la connaissais.
0: Là, tu l'as redécouvert.
2: Je l'ai redécouvert et je la prie depuis 4 ans, à tous les jours, à tous les matins. Et je sais pas quand la Bible dit de faire de vaines répétitions, mais c'est d'y aller. Et est-ce qu'on peut lire ensemble? Ouais, on peut lire le Notre Père ensemble? Dans Matthieu chapitre 6, voici donc comment vous devez prier. Notre Père qui es aux cieux, que ton nom soit sanctifié, que ton règne vienne, que ta volonté soit faite sur la terre comme au ciel. Donne-nous aujourd'hui notre pain quotidien. Pardonne-nous nos offenses, nous aussi, comme nous pardonnons à ceux qui nous ont offensés. Mais ne nous induis pas en tentation, mais délivre-nous du malin, car c'est à toi qu'appartient. C'est tellement beau. Dans tous les siècles, le règne, la puissance et la gloire. Et en fait, j'ai donné de ce Notre Père-là, le Seigneur m'a donné comme 6 étapes de prière. Et depuis que je prie ça, je ne sais pas si, il n'y a pas de hasard avec Dieu, hein, mais depuis que je prie, cette façon plus intentionnelle, plus directe, j'ai vu plein de choses arriver dans ma vie. Mon fils qui est revenu au Seigneur, plein de choses, des portes de ministère qui se sont ouvertes. Je ne dis pas que c'est la seule façon de prier. Je dis juste, pour moi, ça fait une différence. Et je trouve ça bien qu'on puisse peut-être vous inspirer à l'essayer d'une façon spéciale. Et là, je veux hyper la chose. Là. Vous voulez savoir les 6 étapes, en fait. C'est simple. Premièrement, ça commence par l'adoration. mon Père, notre Père qui est aux cieux, que ton nom soit sanctifié. On le sait, j'entre dans la présence de Dieu, premièrement en reconnaissant j'ai un Père céleste. Moi, dans ma vie, j'ai eu un Père absent, mais là, quand je me rends, je vais dans la prière, je me dis j'ai un Père présent, puis j'ai un Père puissant. Et comme le Père, il veut des bonnes choses, comme moi, je veux des bonnes choses pour mes enfants, mon Père céleste veut des bonnes choses pour nous, chacun d'entre nous. Donc, je commence à le remercier, à louer son nom. Ça, on sait. Remercier pour qui il est, sa grandeur, ainsi de suite. Donc, je commence avec l'adoration. Par la suite, je demande la direction. Mmh. Et c'est là que je pense qu'a été une clé pour moi. Mmh. C'est-à-dire que ton règne vienne et que ta volonté soit faite. Et là, je commence à prier le règne de Dieu sur mon cœur. Seigneur, règne sur mon cœur, soit sur le trône de ma vie, le règne de Dieu sur mon mari. Alors, si tu as un mari, commence à prier le règne de Dieu sur ton mari, tes enfants, ta famille. Viens siéger sur le trône de nos cœurs. Et là, j'ai commencé à demander la volonté de Dieu. Vous savez, des fois, on demande à Dieu, en fait, c'est comme si on donne des ordres à Dieu. Mm-hmm. Mais la prière, c'est pas de dire « Seigneur, fais ci, fais ça, fais ça ». L'idée, c'est de dire « Seigneur, viens faire ta volonté dans ma vie, dans mon travail, dans ma maison, dans mes enfants. » Et tu sais, des fois, je prie pour mon fils. Je veux qu'il revienne au Seigneur, mais j'avais tout mon plan. C'est pas mon plan que je prie. Je prie, Seigneur, ta volonté. Et après ça, je prie la provision. Donne-moi aujourd'hui mon pain quotidien. Et la provision, le Seigneur sait ce dont nous avons besoin. Et je veux pas prêcher un évangile de prospérité. C'est pas style tu demandes l'auto de tes rêves. La provision, c'est le Seigneur, il te dit, je vais te donner ton pain, ce que ta nourriture que tu as besoin pour aujourd'hui. Et dans ça, bien sûr, il y a une provision financière. C'est pour ça que je veux pas appeler juste des choses matérielles, mais on peut demander à ton travail, peut-être j'ai besoin d'une promotion, j'ai besoin de plus de sous pour y arriver. Donne-moi ce dont j'ai besoin, mais tu peux prier la provision émotionnelle. Ouais. Donne-moi ce que j'ai besoin dans mes peurs. Donne-moi ce que j'ai besoin dans mon anxiété. Donne-moi ce que j'ai besoin à tous ces niveaux-là. Et la provision spirituelle. Et moi, en COVID, j'ai demandé une provision spirituelle. Donne-moi une révélation. Donne-moi une compréhension nouvelle. C'est pas que je priais pas, mais j'ai osé demander pour plus. Et le Seigneur, il l'a fait. Et après ça, et bien sûr, on tombe dans l'état. Après la provision, peut-être on aime moins ça, mais c'est le pardon. Oh! Et le Seigneur savait pour moi en COVID que j'ai dû demander comme à l'avance, pardonne-moi mes offenses, comme je pardonne aussi à ceux qui m'ont offensé. C'est sûr que cette étape-là, moi j'y vais et je commence à faire le bilan. Mm-hmm. Tu sais, quand je me lève le matin, est-ce que j'ai fait hier quelque chose qui t'a déplu? Pardonne-moi. Comme ça, je laisse rien sur mon cœur. Mais il y a des fois, il y a des choses plus importantes qui m'ont pardonné. Et le Seigneur savait que peut-être un an plus tard, je devais pardonner une situation dans ma famille élargie, tu vois. Je pense que le Seigneur m'a préparé dans le fait de réaliser, parce que tu me pardonnes, je dois pardonner. Et tout ce processus-là, quand l'événement qui m'a blessé est arrivé, mon cœur était disposé. Donc, pardonne-moi mes offenses. Tu fais un petit peu un bilan. Et s'il y a quelque chose qui t'a blessé, mais Seigneur, je dois pardonner. Tu amorces un processus, la marche vers le pardon. Et là, après ça, j'ai commencé à prier, j'arrive vers la fin, la protection de Dieu. Moi, je faisais beaucoup des prières offensives dans ma vie. Je réclame, je me bats, tu sais. Mais la protection de Dieu ne m'induit pas en tentation, mais protège-moi du mal. Et maintenant, avec tout ce que j'ai vécu dans ma maison, la victoire qui sont là, je protège les victoires de Dieu. J'ai dit à l'ennemi, tu n'as pas accès. Tu n'as plus accès sur mes enfants. Tu n'as plus accès dans mon ministère. Et souvent, il y a des situations, vous allez rigoler, moi, ça prend toutes sortes de trucs. Moi, j'aime pas prendre les petits vols. Donc, quand j'arrive, j'ai fait Francfort-Bordeaux. C'est un petit vol, un petit avion. Et j'aime pas les turbulences. Et je prie, Seigneur, ne m'induis pas en tentation. C'est-à-dire, je veux pas avoir peur pour dire, parce que j'avais peur dans l'avion. Et tu vois, c'est dans plein de... m'induis pas en tentation. Protège-nous du mal dans ma maison, dans mon mariage. Protège mon mariage du mal, protège mon église du mal, protège mon ministère du mal, protège mon pays, tu vois, et ainsi de suite. Donc, je fais cette prière-là. Donc, l'ennemi, tu n'as pas accès. Et je me demande, comme dans l'Ancien Testament, ils mettaient le sang de l'agneau sur le linteau des portes, l'ennemi passait par-dessus, mais physiquement, je vois ma maison et je prie le sang de Jésus. Protège, protège, protège. Et à la fin, après la protection, bien, je finis par la proclamation. Et là, je proclame, parce que je viens de prier celui qui appartient la puissance, l'honneur, la gloire pour aujourd'hui, pour les siècles, pour demain, pour après-demain et pour les siècles des siècles. Et que tout le monde dise « Amen,
0: Amen,
2: Amen.
0: Amen. ».
2: Et, ouais, et tu vois, ça casse la routine parce que des fois, comme je disais, la plupart d'entre nous, on veut prier plus. C'est sûr, qui veut dire « Oh non, moi j'aimerais, je prie beaucoup trop, j'aimerais moins prier dans ma vie ». Et un des défis, bien sûr, c'est comme je disais, c'est le manque de temps. Il faut être intentionnel et c'est aussi la routine. Et peut-être cette formule-là, je la propose. Alors si quelqu'un, je dis pas que c'est la seule façon, mais je dis en tout cas, ça change.
0: Mais tu vois, ça nous montre comment aussi prier à partir de la parole. Et ça, ouais. Je crois que ça aide beaucoup aussi parce que quelquefois on va partir de nos émotions, de nos ressentis, mais en fait de partir de la parole, tout de suite ça met une base qui est différente. Et c'est là qu'on y ajoute, on déverse nos émotions, mais à partir de la parole. Et tu vois, la prière du Notre Père, beaucoup ne n'osent pas ou ne veulent pas la prier dans le sens fait très religieux, traditionnel. Mais c'est en fait, c'est pas la prière du Notre Père telle quelle que tu répètes 30 fois dans ton temps de prière. C'est que elle est vivante, c'est la parole qui est vivante, et c'est que chaque jour, en fait, c'est quelque chose de différent à travers la prière du Notre Père, mais qui devient, qui met des étapes, qui met comme un cadre et qui fait que tu te retrouves. Et ça, je crois que c'est important aussi de pouvoir se retrouver quelquefois, savoir où est-ce que je vais aller dans la prière, parce que quelquefois on s'arrête de prier parce que c'est comme on est perdu, on a l'impression de tourner en rond, on a fait 3 pas, on revient en arrière, on se dit tu sais, je raconte les mêmes choses, j'ai les mêmes choses, alors que là on sent que on avance, mais tous les jours c'est une prière qui est différente à travers la prière du Notre Père. Et tu vois, ça nous, on peut prier à partir de la parole, et que la parole c'est pas la prier telle quelle, c'est on la prend et on peut la déclarer telle quelle, mais c'est de dire mais puisqu'elle est vivante, cette parole, elle est vivante, qu'est-ce qu'elle est pour moi, en fait? Où est-ce qu'elle parle dans ma vie en ce moment? Est-ce que cette parole, elle est pour mes enfants? Est-ce qu'elle est pour moi? Elle est pour mon corps, pour mes finances? Et en fait, là aussi, c'est ce qui va faire qu'on va commencer à avoir non seulement un cadre, mais on va remplir ce cadre avec nos propres demandes de prière, et Dieu va pouvoir y répondre. Et ça va éviter de se perdre, de tourner en rond, comme je disais. Donc on va répéter tes 6 étapes parce qu'elles sont très très bonnes. 1, l'adoration.
2: 1, l'adoration. 2. Deuxièmement, la direction. Troisièmement, la provision. Quatrièmement, le pardon. Cinquièmement, la protection. Et sixièmement, la proclamation. Et moi, j'aime parce que quand tu dis se perdre, souvent, toi, le premier verset que j'ai dit, demeurez en moi, je vais demeurer en vous. Et souvent, je l'amène dans des coachings ou des mentorats, puis je dis aux filles, mais toi, tu demeures où? Quand des fois on arrive dans la prière, on demeure où? Est-ce qu'on demeure dans la parole ou t'es dans tes pensées ou t'es dans tes déceptions? Et c'est de revenir... Je suis gagnante, Dieu habite en moi, mais moi, je dois aller dans sa prière. Et sais-tu, je trouve ça bien qu'on fasse une émission sur la prière. Puis moi, vous savez, je suis de nature assez encourageante. T'sais, vous êtes belle, vous êtes fine, vous êtes capable. T'sais, j'encourage. Mais je sens par contre qu'en ce moment, pour moi, je sens qu'il y a un sentiment d'urgence. Il y a un sentiment d'urgence. Je trouve que avec les défis qu'on traverse comme femmes dans nos maisons, avec nos enfants, c'est même dans le ministère, je crois que c'est plus le temps. Tu sais, vous savez, quand on boit le thé. Tu sais, le thé, tu peux mettre ton sachet de thé puis faire trempette. Hein. Tu mets ton sachet de thé, t'as un petit thé qui est un peu pâleau, tu bois ça, bon, c'est bon. Mais je pense que si on veut vraiment aller remporter des victoires, c'est pas avec des petites trempettes dans la présence de Dieu qu'on va gagner. C'est quand on va laisser, comme un thé, tu laisses infuser, puis là, t'as toute sa force. Je pense que, et je reviens à mon verset, de réaliser que sans moi, vous ne pouvez rien faire, c'est exactement ça. Dans le combat qui prend place autour de nous, c'est qu'il faut, je dois réaliser que mes petites trempettes, et c'est pas une condamnation. Je sais pas si vous sentez, c'est pas, il faut que tu pries plus. Ça, c'est pas mon genre. La condamnation, ça paralyse. C'est comme si tu réalises que t'as besoin de lui, puis que quand je suis avec lui, je peux faire des choses impossibles, il peut avoir des miracles dans ma maison, mais c'est ça qui te donne la soif d'aller, pas juste faire trempette. Tu vois, des fois, il y a des gens qui vont dire, ah, Stéphanie, tu sais, c'est tellement un rythme élevé, moi, je commence, on serait surpris, et c'est pas une condamnation, parce que 5 minutes de prière, c'est mieux que zéro. Mais beaucoup de gens vont prendre leur voiture et vont dire, ah, oh, Seigneur, bénis cette journée, bénis ici, bénis mon collègue, bénis ma nana, bénis, amen. Et ça va être la seule présence. Et en fait, c'est correct, ça fait. Mais quand t'es à la guerre, c'est pas suffisant. Quand tu veux voir tes enfants revenir, et c'est là d'arriver de dire, j'ai besoin. Et cette prière du Notre Père-là t'aide à avoir un outil pour dire, je combats de façon stratégique. En tout cas, ça, c'est, et, tu vois, il y a eu notre premier ministre ici au Canada, qui a fait, je ferai pas de politique, soyez pas inquiets. Il a fait il était à Davos, il y avait tous des grands dignitaires qui étaient là-bas, il parlait des puissances moyennes. Et il a dit, si vous n'êtes pas à la table, si nous ne sommes pas à la table, nous sommes au menu. Alors que, vous savez, moi, j'aime écouter l'info, mais c'est pareil avec le Seigneur. Si nous ne sommes pas à la table avec Jésus, nous allons être au menu de l'ennemi. Et pour tout ce qui fait rage, je pense que d'avoir cette soif, puis un sentiment d'urgence de revenir à la table avec Jésus et de se donner des stratégies. On a des stratégies pour plein de choses. Je pense que ça en prend dans la prière.
1: Tout à fait. Et j'aime beaucoup que tu parles du sentiment d'urgence parce que moi, je rattache vraiment la prière. En fait, c'est une activité spirituelle. Et parce que c'est une activité spirituelle, le Saint-Esprit doit nous diriger. Et parce que le Saint-Esprit nous dirige, parfois, on ressent des choses à l'intérieur de nous. Tu vois, comme là, tu peux ressentir qu'il y a une urgence. Tu peux même ressentir qu'il y a une percée qui arrive. Tu peux ressentir que, OK, c'est juste la paix, c'est le calme, c'est temps d'action de grâce. Bref, parce qu'on a des sens spirituels, on est des personnes spirituelles, il y a des choses que le Saint-Esprit veut faire à l'intérieur de nous. Et moi, je rattache aussi la prière à tout ça. Je ne rattache pas la prière juste aux circonstances, tu vois, juste à ce qu'on voit, juste à ce que... Il y a beaucoup de choses que le Seigneur, il veut nous montrer. Le Seigneur veut nous amener tellement plus loin. Et je pense aujourd'hui qu'on devrait s'ouvrir à ces choses-là. Quand on lit dans la Bible, parfois c'est intéressant de voir que Jésus enseigne sur la prière, mais il commence par dire ce qu'il ne faut pas faire quand on prie, avant de dire, quand vous priez, faites. Tu vois, il dit d'abord toutes les choses qu'on ne doit pas faire, on ne doit pas être comme des hypocrites qui s'imaginent qu'à force de parole, etc. Après, il dit, quand tu pries, va dans ta chambre, va dans le lieu secret. Et c'est parce qu'il y a beaucoup de choses qu'on peut faire en pensant qu'on prie, mais que c'est pas ça qu'on est en train de vivre, en fait. Mais il nous invite dans une relation avec lui, dans un lieu secret. Et de ce lieu secret, il y a des choses qui vont venir de lui. Il y a des choses qui viendront de toi. Et si ça ne vient que de toi, il y a un problème. Tu vois, si ce n'est que toi qui, déjà, tu décides quand tu pries et tôt. Moi, je pense que le Seigneur, on a notre part parce qu'on veut le rencontrer. On dit, il faut qu'il rentre dans mon quotidien, il faut qu'il rentre dans mon agenda de fête. Mais il y a des temps aussi, il faut que tu t'ouvres. Le Saint-Esprit peut vouloir de toi, il peut vouloir juste t'appeler, il peut vouloir communiquer avec toi. Ça aussi, c'est un temps de prière. Il faut que tu t'ouvres à ça. Le Seigneur peut te montrer des choses que tu n'avais tellement pas en vue. Tu vois, et moi, aujourd'hui, quand je rentre dans la prière, oui, il y a des besoins. Parce que je sais que c'est ça le nerf de la guerre pour beaucoup de personnes. C'est que, ben, oui, Aurélie, on aime bien ce que tu dis, mais je souffre, je galère, j'ai des problèmes. Comment je fais? Et c'est là où il faut vraiment réaliser, comme tu as dit, Stéphanie, que ton règne vienne. Tu vois, il faut vraiment réaliser que ce n'est pas toi qui dirige même ton temps de prière. C'est le Seigneur qui doit le diriger. Il faut réaliser que je dois mettre de côté les choses que je pense être importantes parce que lui, il a des choses encore plus importantes à m'offrir. Et lorsque tu viens de façon pratique, comme tu as dit, juste dans l'adoration, l'adoration va centrer tes yeux sur Jésus-Christ. Ça va centrer tes yeux sur le fait qu'il est le Seigneur, il est le roi, c'est lui qui dirige et il est le propriétaire de ta vie. Parfois, on appelle le Seigneur « Seigneur », mais on sait même pas ce que le mot Seigneur veut dire. Ça veut dire qu'il est le propriétaire de ta vie. Et s'il est le propriétaire de ta vie, c'est pas toi à décider qu'on va ici, on va là. Ça, c'est ma propriété, mon téléphone décide de rien. C'est moi qui décide si je le pose, si je le prends. Et je pense qu'il y a toute une attitude aussi lorsqu'on parle de comment développer sa vie de prière. Et c'est cette attitude de soumission, d'abandon. Tu rentres juste là, juste parce que tu adores, que tu t'abandonnes au Seigneur, tu reconnais qu'il est grand, tu reconnais sa force, tu lui demandes de prendre le contrôle, de diriger tout ce qu'il y a à faire. Mais là, il commence à t'amener. Là, tu commences à prier des choses que tu n'avais pas imaginées. Parfois, même si c'est ton propre sujet que tu avais, il te donne une perspective que tu ne voyais même pas. Parce que toi, tu étais venu juste avec ce que tu percevais. Il te donne une perspective que tu ne voyais pas du tout. Et c'est comme ça que la prière prend un autre sens que ce que tu avais prévu, parce que c'est lui qui a dirigé. Donc, si chaque fois vous sortez de votre temps de prière et que vous n'avez pas l'impression que le Seigneur était là, même dans les prières de la voiture, de 5 minutes, si tu n'as pas l'impression que le Seigneur était là, il faut que tu t'arrêtes et que tu refuses ce truc, en fait. Tu dis, ma vie de prière ne peut pas être comme ça. Il faut que le Saint-Esprit soit là. Et au début, ça peut prendre du temps. Et ça, il ne faut pas avoir peur de ça, en fait. Faut pas avoir peur de la répétition. Faut pas avoir peur du plat. Faut pas avoir peur. C'est juste, c'est ta volonté que tu es en train de montrer au Seigneur. Tu es en train de montrer au Seigneur que je veux communier avec toi. Mais je sais pas. C'est ça, elle est peut-être, ici au Canada, on dit un peu plate. Mais c'est pas grave. Je veux être avec toi. Je veux que tu prennes le contrôle. Je veux te voir. Et alors que tu es en train de faire toutes ces choses basées sur la parole, comme on a dit, sur le Notre Père, il y a quelque chose qui va se passer. Il se laisse trouver par ceux qui le cherchent de tout leur cœur. Dès l'instant où ton cœur est engagé, la Bible te le garantit. Ça veut dire qu'il y a quelque chose qui va se passer, en fait.
2: Et moi, ce que j'aime de Notre Père, c'est qu'en fait, c'est de commencer par l'adoration. On le sait souvent, mais des fois, on va, tu sais, et je me dis, moi, maintenant, la plus longue partie de ces 6 étapes-là, c'est la partie numéro 1 et 2. Parce qu'une fois que je l'adore, puis que j'y demande de régner, puis que sa volonté soit faite, ben, je me dis, le reste.
0: Ouais.
2: C'est comme si ça m'enlève mes craintes de dire qu'est-ce qui va arriver, parce que souvent c'est ça un des pièges de la prière, c'est que c'est bien la prière parce que c'est un endroit où tu déverses ton cœur et c'est bien, ça c'est pas un problème, mais des fois quand tu déverses ton cœur, t'es parti que ton règne vienne, puis là t'es rendu qu'est-ce qui va se passer dans ma vie, comment je vais payer cette... et c'est malheureusement on est toutes pareilles et c'est là quand tu reviens au règne de Dieu, à sa volonté, on dirait que ça ramène tes émotions. Ça veut pas dire qu'elles sont pas vraies, les émotions, mais et c'est pas juste la provision, donne-moi ci, donne-moi ça. Et cette partie-là, elle est presque plus courte parce que tu sais que j'ai un papa qui veut le meilleur. Donc si tu règnes, tu vas faire le meilleur pour moi. Donc ça, moi, ça me recadre beaucoup dans mes pensées, parce que moi, mes pensées, ça tourne un peu rapidement. Donc ça me suit, ça.
0: Et aussi les actions de grâce.
2: Oui, à la fin, quand tu proclames.
0: Eh ben, moi, je pense que ça peut être n'importe quand, en fait.
2: Ah oui, ben oui.
0: Surtout au début.
2: Non, pas n'importe quand. C'est les 6 étapes, Annabelle. Que Dieu peut me déranger dans mes étapes.
0: Mais non, je fais des blagues. Grâce, on la rajoute un peu partout.
2: Oui,
0: et mais tu vois, on peut se dire, ben, une fois que j'ai terminé, dans l'action de grâce, parce que Seigneur, merci, tu m'as écouté, merci, parce que je sais que c'est ce que tu as dit, c'est ce que tu vas faire. Mais en fait, je pense qu'il faut se laisser conduire aussi dans tout ça. Mais quand on commence par l'action de grâce et qu'on commence en le remerciant, avant même de lui avoir demandé quelque chose, ça l'honore. Absolument. Je crois que ça honore Dieu. Mais ça fait à nous, ça nous fait vraiment du bien, en fait.
2: Ouais.
0: L'action de grâce libère nos âmes, libère de l'inquiétude. Ça donne la paix, ça amène de la joie. Et quelquefois, ça va aussi, avant même d'aller dans la adoration, quelquefois on a besoin de donner des actions de grâce au Seigneur, parce que c'est comme on dirait que quand on rentre dans l'adoration, mais un petit peu à sec, et puis si on a le cœur lourd, et quelquefois on va dire des choses un peu mécaniques, et ça peut être un peu plus long avant de partir, et les actions de grâce, c'est comme ça libère Seigneur. Et là, après, naturellement, t'as envie de lui dire, mais t'es merveilleux, etc. Et quelquefois, l'action de grâce, c'est comme des petites formules de politesse ici et là. Mais en fait, c'est des temps spirituels, des temps dans la prière qui sont extrêmement, extrêmement puissants. Et ça amène aussi à un degré de foi, je trouve, supplémentaire, et où on n'est pas dans le combat, il y a de la place, pour ça dans la prière. Mais tu sais, t'es dans comme la reconnaissance. Seigneur, ce que tu vas le faire. Seigneur, merci. Puis tu te rappelles de t'efforcer, de te rappeler de tout ce que Dieu a fait pour toi. Mais en fait, ça te donne de l'assurance pour ce qu'il va faire aussi demain. Et puis même de lui porter les sujets qui sont encore en cours. Et puis juste lui dire merci, Seigneur, sans même, tu sais qu'avoir des choses à demander encore en plus par rapport à ça, parce qu'on a peut-être déjà beaucoup demandé aussi, se dire bon, est-ce que je vais encore redemander les mêmes choses. C'est Seigneur, bah tu connais ce sujet, et ben moi je veux juste te dire merci, parce que je sais que tu t'en occupes, tu t'occupes de cet enfant, et puis en même temps que t'es en train de rendre des actions de grâce, ça te bénit toi-même en fait, ça nous bénit nous-mêmes, et ça c'est vraiment important d'insérer les actions de grâce régulièrement, et puis ça peut être fait de façon spontanée dans la journée, s'arrêter absolument un moment pour dire Seigneur merci. Et en fait on a toujours des raisons pour dire merci. Je me souviens à l'église, je sais pas si tu étais là, Michael avait c'était un temps de Sainte-Cène, et puis il a dit on va prendre un temps d'action de grâce.
1: Okay.
0: Et ça te dit rien. Je sais pas si t'étais, mais je suis pas sûre que t'étais là ce dimanche-là. Et en fait, ça a été, il a dit à l'église, bon, on va prendre un temps en action de grâce, mais ça a été un temps tellement fort, et les gens ont comme déversé leurs actions de grâce. Marie, elle chantait merci, merci. C'était hyper beau. Et en fait, tu sentais que c'était un moment approuvé de Dieu, un moment approuvé de Dieu, et vraiment je crois que c'est important de remettre les actions de grâce présents et de leur donner une vraie place dans nos vies de prière, sans que ce soit comme j'ai dit des petites phrases juste merci Seigneur, de prendre le temps de les formuler comme on prend le temps de formuler certaines de nos demandes, parce que elles sont chères à notre cœur, parce que il y a des vraies demandes, comme tu as dit, il y a des vrais besoins, mais qu'on prenne le temps aussi de formuler nos actions de grâce, et que ce soit pas juste un simple merci, mais pourquoi est-ce que tu dis merci. Et en fait ça va tellement te faire du bien, et ça va nous amener dans une dimension de foi supérieure.
2: Mais moi j'aime bien sûr les actions de grâce, mais moi j'allais beaucoup dans les actions de grâce, puis le Saint-Esprit m'a comme dit et je suis 100% d'accord avec ce que tu dis, mais des fois c'est de...
0: On dirait pas là,
2: comment tu commences. Non, je m'en viens parce que je le crois, mais des fois c'est comme le Saint-Esprit me disait, est-ce que tu m'adores, même si, comment je peux dire, des fois on va entrer en
0: même
2: prière,
0: si
2: merci,
0: pas.
2: Non, même si tu remercies, merci Seigneur que tu fais ça, mais pas pour ce que tu fais, mais pour qui il est. Tu vois, c'est pour ça que je dis que les deux,
0: ou
2: je suis d'accord quand tu dis merci, mais on est, c'est comme le Seigneur dit, oui, mais c'est pas juste ce que je fais, c'est qui je suis. Et ça, je trouve qu'on peut ajouter à l'action de grâce, après ça, toutes les caractéristiques de Dieu, tu sais, tous les noms de Dieu, tout ce qu'il est. Et j'aimais les deux. Est-ce que tu m'aimes juste parce que je fais, mais tu m'aimes parce que je suis, toi? Donc, je trouvais ça, c'est beau de mettre les deux en même temps.
0: C'est sûr.
2: Mais je suis d'accord, Annabelle, avec toi, bien sûr.
0: Non, mais ça, c'est vraiment c'est un point important, ce que tu dis, parce que d'être dans des actions de grâce juste pour ce que Dieu fait, et aussi dans les demandes finalement, et on se focalise sur ce que Dieu peut faire, ce que Dieu va faire, bah c'est ça en fait qui va nous faire passer à côté de ces temps d'adoration où c'est juste pour qui il est. Et ça, quelquefois, ça peut aussi manquer dans le temps de prière, et c'est pour ça que quelquefois quand tu dis ce que Dieu était là dans mon temps de prière, il y a des fois en fait tu te dis bah en fait c'est comme il était là, mais est-ce que moi j'ai eu conscience qu'il était là, tu vois, parce que je suis passée à travers ma liste, à travers toutes mes demandes, c'est comme je lui ai donné ses ordres pour la journée.
1: Il y a beaucoup de choses.
0: Je lui ai donné ses instructions, Seigneur, vas-y, fais ça, puis va là-bas, puis fais ça, occupe-toi de telle personne, occupe-toi de tel sujet.
2: C'est pour ça que...
0: Je suis peut-être passée, il était peut-être là, mais moi je suis passée à côté de ce moment de relation, puis ce moment aussi où moi je l'écoute.
1: Mais surtout que c'est lui le Seigneur. C'est lui qui doit te donner les instructions.
0: J'ai prié, puis après, je me sens mal. Je me dis, mais attends, je me sentais comme la femme du frère qui te laissait ses ordres. Mais je me dis, mais j'ai fait ça avec le Seigneur, c'est pas bien.
2: Oui, un mot que tu as dit important, je ne l'ai peut-être pas dit, mais quand on dit que ton règne vienne, que ta volonté s'accomplisse, moi, c'est le moment où j'écoute. Là. Par exemple, pour un message. Que ta volonté, qu'est-ce que tu veux?
0: Alors, attends, on prend un temps là pour l'écoute. Parce que ça aussi, je pense que les gens se demandent, mais qu'est-ce qu'on fait?
2: On écoute.
0: T'écoutes. Qu'est-ce que tu fais? Parce que là, écouter Dieu, tu sais, écouter une personne, je comprends Aurélie parle, je me tais, j'écoute.
1: Oui,
0: mais ça. Écouter Dieu, ben, c'est ça, j'aime ça.
2: Et moi, je sais que je peux pas couper Aurélie, donc j'écoute, hein. Tu as appris ta leçon, j'ai appris ma leçon.
0: Mais alors, quand tu dis écouter Dieu,
2: qu'est-ce que concrètement, c'est que, par exemple, quand j'arrive pour préparer un message, quand je me dis que ta volonté, en fait, je me dis, quelle est la parole, quelle est ta volonté, qu'est-ce que tu veux dire pour cet événement-là, pour ce groupe de femmes-là, pour ce moment-là. Et là, je me tais. Et je vous dis, plus on exerce, plus il y a des pensées. Moi, c'est pas audible, c'est vraiment des pensées qui arrivent sur mon cœur. J'ai comme, OK, ça, on parle sur la prière, parle sur les, bon, et plus ça va, plus ça grandit, et des fois c'est, le message il se fait tout, on dirait que mm-hmm. c'est beau. Maintenant, jamais que je vais commencer à travailler un message si j'ai pas entendu cette pendant, conviction-là.
0: Tu peux te taire pendant combien de temps?
2: Mais moi, c'est dur. En ce moment, disons que ma vie est un peu différente parce que, tu sais, je suis libre de mon temps et je suis un ministère itinérant. Mais ça fait partie de ça. Donc, des fois, je peux écouter une heure, 30 minutes. Mm-hmm. Puis, c'est drôle parce que des fois, okay, mon fils...
1: Tu restes silencieuse pendant une heure.
2: Oui, j'entends. Je suis pas silencieuse. J'entends. J'essaie d'entendre. Et là, c'est drôle parce que Jérémy, mon fils, il passe, parce que moi, c'est dans mon salon que je fais ça. Tu vois, il y a la salle D, le salon. Là, il va passer derrière moi. Il va dire, tu travailles pas? Mais c'est parce que c'est silencieux. Là, je lui dis, bien sûr.
1: Arrête la feignantise, Stéphanie.
2: Mais pour lui, ça fait comme une heure. T'as pas commencé. Ben oui, ça fait une heure que je travaille. Je travaille parce que et c'est drôle parce qu'il, à chaque fois, il me dit, mais tu travailles pas? Mais oui, je travaille. Donc, c'est un peu, si vous faites ça au bureau, votre patron serait pas, mais moi, mon patron, c'est
0: tu gardes juste tes mains sur ton ordinateur.
2: Comme ça, kumbaya, j'entends. mais c'est vrai que merci Seigneur parce que c'est l'appel qu'il m'a donné, donc je peux prendre un certain temps. Des fois c'est plus rapide, des fois ça va à la demain, ouais. Mais je l'ai posé devant Dieu. Mmh. C'est pas tout le temps, mais il est posé là. Quand je reviens, je reprends mon travail.
1: Moi,
2: où j'en étais.
1: Moi c'est différent.
2: Oui, c'est sûr, que ça peut être différent. Ouais.
1: Oui. Mmh. Moi, quand je prie en langue.

0: Et tu vois que je vois ça, je vois tel truc dans la parole, je vois ci, je vois ça, je vois ça, et je vois vraiment qu'il y a une construction qui est en train de se faire. Tu vois, mais c'est pas toujours que je me suis arrêtée, j'ai rien dit et que ça s'est passé. Tu vois, le temps d'écoute n'est pas toujours silencieux pour moi. Il y a des temps où oui, c'est vraiment le silence où voilà, mais il y a des temps où juste en parlant en d'autres langues, on entend. Tu vois, on entend des pensées, ou bien tu parles en d'autres langues et tu vois que tu n'avais pas forcément prévu même de prier ou de dire les choses qui viennent par la suite. Et tu vois qu'il commence à sortir de toi des choses. Pour moi, le Seigneur t'a parlé. Et ces choses-là, ça fait partie d'écouter, de discerner ce qui est en train de se passer. Ça fait partie d'écouter. Donc, je pense qu'il y a plusieurs façons de faire, en fait. Tu vois, beaucoup de gens pensent que c'est juste... quand c'est le calme plat, ça peut être ça, mais je pense qu'il faut s'ouvrir vraiment pour que le Seigneur déverse. Parfois, c'est des téléchargements, il y a des gens sous la douche, boum, ils reçoivent des choses. Mais c'est même pas que toi, tu t'es arrêté volontairement. C'est que le Seigneur, il a déposé ça à ce moment-là chez toi. Il y a le moment tu vas parler en d'autres langues et puis là, tu sens qu'il y a une pensée qui a été déposée dans ton cœur. Parfois, moi, ça m'est arrivé de me réveiller avec une parole. Donc je dors, mais je me réveille. C'est comme si la parole parle fort, tu vois. Et là, par contre, ce que j'encourage les gens à faire dans des cas comme ça, c'est quand tu entends une parole, ne demande au Saint-Esprit qu'est-ce qu'il voulait dire. Parce que moi, je sais que parfois, on se loupe, mais vraiment parce que, ça veut dire ça. Ouais. Et puis, on va avec ça. Demande au Saint-Esprit qu'est-ce que tu voulais dire quand tu as dit. Parfois, c'est juste un mot. Parfois, c'est même pas une phrase, c'est juste un mot. Que tu sens que le mot, il vient fort. Qu'est-ce que tu veux dire? Et retourne dans la présence de celui qui t'a donné la parole, donc dans sa présence, pour qu'il puisse travailler avec toi sur ce qu'il voulait te dire.
1: C'est comme ça qu'on développe sa vie de prière. Tu reçois, tu dis, c'est bon, j'ai reçu ma direction. Mais non, il faut que tu retournes encore pour développer. Et c'est comme ça que...
2: Mais je trouve ça important, tu sais, j'entends, parce que, tu vois, moi, maintenant, ça fait partie de mon ministère. Mais je voudrais pas que la femme dise, c'est facile, toi, t'as du temps. Moi, je voudrais que les femmes, ils comprennent que si on est intentionnel, tu sais, ça peut être 15 minutes, 20 minutes, tu sais, je veux... Mais... Il y a un adage qui dit, on peut pas forcer un âne à boire de l'eau, mais on peut mettre du sel dans son avoine. Donc, ça lui donne soif. Et j'espère qu'un partage comme ça, c'est te donner soif, de dire, je le veux, ça, je veux plus de ça, je veux. C'est vraiment pas de se condamner, mais de dire, j'ai soif d'aller. Et là, je vais mettre un plus 15 minutes. Je vais mettre, tu sais, c'est comme quand tu t'entraînes, tu sais, un poids à la fois, un livre de plus et ainsi de suite pour dire, arriver. Mais c'est de, et ma prière, moi, je priais pour cette émission sur la prière comme chacune d'entre nous. Mais je me disais, si il y a une femme qui peut avoir soif de dire, moi, je veux aller plus loin. Et puis, que le Seigneur puisse, tu sais, la provision spirituelle, je prie que les femmes puissent vivre des expériences nouvelles soit le Notre Père ou peu importe la façon, mais que le Saint-Esprit vienne les saisir, dire, j'ai soif, je veux encore plus, je veux encore plus. Puis pas une compétition, mais juste être dans sa présence.
1: Et je veux le redire encore une fois aussi en terminant, c'est ayez aussi des temps dans la vie de prière, ça fait partie aussi d'avoir des temps de lecture de la Bible. Vous prenez le temps de lire la Bible parce que on peut beaucoup, beaucoup parler aussi, mais c'est important de parler dans la vérité, de savoir ce que Dieu dit dans sa parole et pour avoir une base, une fondation dans notre vie de prière. Et comme aussi Stéphanie l'a partagé, elle a vécu ce renouveau dans sa vie de prière à travers la prière du Notre Père. La prière du Notre Père, elle est dans la Bible. Et en fait, vous aussi, vous pouvez vivre un renouveau en prenant, en vous laissant diriger vers un passage. Et puis, à chaque fois que vous lisez la Bible, demandez-vous, c'est quoi la prière? En quoi est-ce que moi, je peux... qu'est-ce que je peux prier, en fait, par rapport à ça? Comment est-ce que moi, ça me concerne? Et puis, ça va aussi vous donner de la matière pour pouvoir parler à Dieu à partir de ce que lui a dit. Donc, Bible et prière.
2: Bible, quand on veut prier la Bible, psaume 23, Romains 8, la prière de Jabez, ça, c'est des belles prières dans la Bible qu'on peut...
1: Donc voilà, on complète nos ressources aujourd'hui et on développe notre vie de prière. Et je crois que, comme Stéphanie l'a dit, il y a une provision pour vous dans la prière. Et quand vous allez commencer à y goûter, en fait, vous allez avoir envie d'y revenir. Et c'est comme ça que, aussi, vous allez pouvoir développer une discipline de vie de prière, parce que oui, c'est notre communion avec Dieu, c'est notre notre relation avec lui. Mais Aurélie l'a dit, c'est aussi une activité spirituelle et ça demande

une forme de discipline et de se dire bah parce que je veux vivre le meilleur avec Dieu, je peux pas juste me laisser aller, que je prie quand j'en ai envie, etc. C'est de pouvoir vous mettre des temps, vous mettre des moments et demander au Seigneur quand est-ce que tu veux que je me rende disponible. Et quand vous sentez l'appel à la prière, vous sentez cette impulsion à la prière, peu importe où vous êtes, Dieu ne se trompe pas. Ça peut être un 5 minutes en fait, même quand vous êtes au travail, vous prenez un 5 minutes, vous allez aux toilettes parce que vous sentez une urgence de prier, allez dans les toilettes, prier, et puis ça peut prendre 5 minutes et vous savez que dans la prière vous avez accompli ce qu'il fallait accomplir et vous repartez à vos activités. Et c'est aussi comme ça que notre vie de prière va se développer, dans la soumission et dans l'obéissance. Alors nous on se dit à bientôt, merci les filles et bye bye.

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2: La paix sur toi aujourd'hui. Oh, c'est un plaisir de savoir que tu es là en ce jour. Eh bien oui, on partage l'eau de vie. Il aimait la malédiction qu'elle tombe sur lui. Ah ouais, je commence assez fort, mais rassure-toi. Il aimait la malédiction qu'elle tombe sur lui. Pas sur toi, donc. Psaume 109, la strophe 17. Ne maudissez pas. Romains 12, verset 14. La malédiction. Qui maudit met des charbons ardents sur sa propre tête, car la parole est comme un écho qui se répercute. Toute parole a un effet. Un proverbe béninois dit : lorsque vous dites que l'enfant d'autrui ne marchera pas, le vôtre ne rampera pas. Ça, c'est très fort. Lorsque vous dites que l'enfant d'autrui ne marchera pas, le vôtre ne rampera pas. Proverbe béninois. Signification : eh bien, la malédiction que nous proférons à l'endroit d'une autre personne nous revient en double. Attention donc. Jour de grâce et de bénédiction.
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Voici une pensée de la parole de Dieu pour vous par Derek Prince. Voici une parole du psalmiste David. J'exalterai l'Éternel en tout temps. Sa louange sera toujours sur mes lèvres. Que mon âme se glorifie en l'Éternel, que le malheureux écoute et se réjouisse. Glorifiez l'Éternel avec moi. Exaltons tous son nom. Voici une merveilleuse déclaration de la bouche d'un homme à tout moment. J'exalterai l'Éternel en tout temps. Sa louange sera toujours sur mes lèvres. Mais combien plus encore quand nous lisons les paroles d'introduction du psaume. Il est dit que lorsque David a écrit ces mots, il avait fait semblant d'être un fou devant le roi Abimélec, qui l'a chassé. David était en danger de mort. Il se trouvait à la cour d'un roi païen qui, par sa lignée, était un ennemi naturel du peuple de David, Israël. David avait dû se réfugier chez lui pour fuir le roi de son propre peuple, Saül. Il était un fugitif de son propre peuple, fugitif à la cour d'un roi païen, qui aurait pu lui ôter la vie à tout moment. Et pour s'échapper, il a dû feindre la folie, de sorte qu'il n'a pas paru utile à ce roi païen d'ôter la vie à David. Et dans cette situation, il dit « J'exalterai l'Éternel en tout temps, sa louange sera toujours sur mes lèvres. » Je veux vous dire ceci, il n'y a aucune situation où il ne serait pas approprié de louer le Seigneur. Écoutons ce que dit David dans ce troisième verset. « Glorifiez l'Éternel avec moi, exaltons tous son nom. » Permettez-moi de vous laisser cette parole. « Glorifiez l'Éternel avec moi, exaltons tous son nom. »

Salut à tous les auditeurs d'FM Évangile 66, c'est Clément du groupe Be Witness. On vient de sortir notre tout nouvel album, Il est temps, un album qui nous parle de foi, de joie et d'espérance. Je vous propose tout de suite d'écouter le chant qui a donné son titre à l'album, Il est temps. Bonne musique, bonne louange.

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1: Merci d'avoir choisi notre station. Une minute, s'il vous plaît. Cette émission vous est proposée par Moïse Arou et elle est réalisée, enregistrée et passée par Internet grâce à Thérèse. Dieu a séparé les ténèbres de la lumière et c'est ainsi que, pour le dire, dans notre patois, tout a commencé. C'est ainsi que tout aurait dû continuer. Mais nous, on retourne le geste créateur, on remélange les ténèbres et la lumière. Et ce terrible mélange, on fait de notre mélange, notre monde à nous. Ténèbres et lumière, lumière et ténèbres. Pour de plus amples détails, veuillez-vous reporter à votre journal habituel et vous allez me dire ce que vous allez lire à cette heure où le matin va sortir de l'obscurité, en ce moment de l'année où tous les jours ont tourné et où le soleil est en train de grimper de nouveau. Il va se rallonger le jour. Il faudrait que Dieu refasse sur nous ce geste créateur, de sorte que la lumière augmente. Car les jours augmentent, madame, monsieur. Est-ce que la lumière de Dieu augmente dans votre cœur? Et il faudrait que de notre côté, on commence à voir que cette lumière est bonne et qu'on devrait rien d'autre que d'être quelqu'un qui accepte que la lumière brille dans son cœur. Car le soleil est une chose, mais ce n'est pas au soleil que Jésus a dit « Tu es la lumière du monde ». Vous savez qui l'a dit? Il l'a dit à vous, à nous, à moi, à chacun. À demain. Bing, bing.

Soyez bénis. 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

0: Vendredi 17 juillet, Jésus dit à ses disciples, « Je ne vous laisserai pas orphelins, je viens à vous. Le monde ne me verra plus, mais vous, vous me verrez. Parce que moi je vis, vous aussi vous vivrez. » Évangile de Jean, chapitre 14, versets 18 et 19.
1: Une vie inutile ? Henriette avait 72 ans. Depuis une quinzaine d'années, elle était seule. De plus, un accident de la route l'avait privée de l'usage de ses quatre membres. Elle ne pouvait même pas passer de son fauteuil roulant à son lit sans aide. Sa petite fille, impressionnée par son immobilité, se demandait à quoi elle pouvait bien penser toute la journée. Pourtant, elle avait l'air si paisible. Son secret se résumait à une phrase, sa relation permanente avec Jésus-Christ son Sauveur. « Si je n'avais pas mon Seigneur Jésus à mes côtés, je souhaiterais mourir tout de suite. » Elle n'était pas capable de faire de grands discours. Mais sa sérénité parlait au cœur de sa petite fille. Quelle puissance vivante avait donc celui que sa grand-mère nommait son Seigneur Jésus ? Comment faisait-il ressentir sa présence réelle à cette vieille dame tellement handicapée au point de la rendre si paisible malgré ses épreuves ? Plus tard, lorsque la jeune fille, étudiante en médecine, découvrit, à travers les évangiles, le Seigneur Jésus, si proche des malades et des mourants, elle reconnut celui qui s'était penché avec amour sur sa grand-mère, qui était toujours près d'elle, pour l'aider à supporter sa vie douloureuse et l'avait si souvent apaisée. Elle se rendit compte que la promesse du Seigneur envers ceux qui se confient en lui est vraie. Le monde ne peut pas le voir, mais par le Saint-Esprit, les chrétiens le connaissent, le contemplent et bénéficient de sa présence constante, selon le texte du jour. Connaissez-vous cette paix que donne la proximité de Jésus à chaque instant ?
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0: L'Éternel te gardera de tout mal. Il gardera ton âme. L'Éternel gardera ton départ et ton arrivée, dès maintenant et à jamais. 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
1: Psaume 24. Psaume de David. À l'Éternel la terre et ce qu'elle renferme, le monde et ceux qui l'habitent. Car il l'a fondée sur les mers et affermie sur les fleuves. Qui pourra monter à la montagne de l'Éternel? Qui s'élèvera jusqu'à son lieu saint? Celui qui a les mains innocentes et le cœur pur, celui qui ne livre pas son âme au mensonge et qui ne jure pas pour tromper. Il obtiendra la bénédiction de l'Éternel, la miséricorde du Dieu de son salut. Voilà le partage de la génération qu'il invoque, de ceux qui cherchent ta face, de Jacob. Pause. Porte. Élevez vos linteaux. Élevez-vous, portes éternelles. Que le roi de gloire fasse son entrée. Qui est ce roi de gloire? L'Éternel fort et puissant, l'Éternel puissant dans les combats. Porte, élevez vos linteaux, élevez-les, portes éternelles, que le roi de gloire fasse son entrée. Qui donc est ce roi de gloire? L'Éternel des armées, voilà le roi de gloire. Pause.

0: Voici sa parole pour aujourd'hui.
1: Vendredi 17 juillet. La grâce trop facile ? Première partie. Certains individus malfaisants se sont introduits discrètement parmi vous. Ils déforment le sens de la grâce de notre Dieu pour justifier leurs actions honteuses. Jude chapitre 1 verset 4. D'après le théologien allemand Dietrich Bonhoeffer, il peut nous arriver d'avoir une fausse vision de la grâce. Selon une définition courante, la grâce est un pardon gratuit, une remise de peine imméritée pour une faute qui conduit normalement au châtiment. Ainsi, la grâce présidentielle aux États-Unis suspend l'exécution d'un condamné à mort. C'est un acte généreux qui outrepasse la stricte justice. Lorsque la Bible parle de grâce, elle évoque l'action de Dieu qui sauve le pécheur condamné en lui accordant un pardon qui n'est pas dû. Cependant, selon l'Écriture, saisir la grâce n'est pas saisir un sauf-conduit qui permettrait de tout faire avec une conscience aménagée à notre goût. Ce serait là une grâce de bon marché. Pour Bonhoeffer, ce type de grâce est le fléau de la vie spirituelle moderne. Elle nous murmure que tout est déjà réglé, que le pardon est un dû et que notre conduite importe peu puisque Dieu est amour. C'est une illusion qui nous autorise à rester les mêmes tout en nous sentant en règle, sous prétexte que Dieu pardonne, puisque c'est son métier. La grâce à bon marché est la grâce que nous nous accordons à nous-mêmes. C'est une absolution sans confession, un pardon que l'on s'octroie comme un produit de grande consommation. En l'imaginant comme une autorisation à s'auto-pardonner, nous évacuons la notion de regret et de repentance. Or, une grâce qui ne nous coûte aucun changement n'est pas la grâce de Dieu, mais une simple justification du péché, au lieu de la transformation du pécheur. Elle nous dispense de la douleur nécessaire qui précède la métamorphose et nous enferme dans une autosuffisance dangereuse. Dangereuse parce que lorsque l'on pense pouvoir se sauver soi-même, non seulement nous nous leurrons, mais nous passons à côté du vrai salut. Souvenez-vous, la grâce de Dieu n'est pas un buffet à volonté où l'on en viendrait à se goinfrer au-delà du raisonnable.
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1: Débarrassez-vous de ce qui entrave votre marche. Faites donc disparaître tous vos vieux levains du milieu de vous, afin que vous soyez comme une pâte toute nouvelle, puisqu'en fait, vous êtes sans levain. 1 Corinthiens 5, verset 7. Si vous voulez vraiment grandir dans le Seigneur et parvenir à la maturité de la foi, vous appliquerez l'enseignement de Matthieu 5, versets 29 à 30. Ce verset dit en substance, « Si ton œil te fait tomber dans le péché, arrache-le. Si ta main te tourmente, coupe-la. » Paul écrit dans 1 Corinthiens 9, versets 24 à 27, « Je suis engagé dans une course et je cours pour gagner. C'est pourquoi je malmène mon corps, je le maîtrise, je le traite durement. » Si vous avez des habitudes qui vous gâchent la vie, débarrassez-vous-en. Maintenant, ne perdez pas cette journée en regret. Demandez à Dieu de vous montrer les domaines de votre vie où vous avez besoin d'exercer la discipline, puis puisez à sa réserve inépuisable de grâce pour procéder aux changements nécessaires.
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3: L'homme le plus spirituel, c'est celui qui a donné sa vie par amour pour les autres. Celui qui regarde ses ennemis et qui dit « Papa, pardonne leurs fautes ». Le plus spirituel a dit dans un jardin « Mon ami, ce que t'es venu faire, fais le bien. » Sachant que le mec venait pour le mettre dans pain pour rien. Mais juste pour l'amour, il n'a rien dit, il n'a pas lutté. Donc toi si, la haine t'envahit tout à coup, c'est que t'as pas idée de ce de quoi il s'agit. Oh, perdu nous de quoi il s'agit. Car quand on se dit spirituel, non, on ne brise pas les roseaux fragiles. L'amour.

0: sors la face. Ah, c'est fini déjà.
1: Bienvenue au starter du jour pour bien démarrer sa journée. Aujourd'hui, ne retourne pas en Égypte. Il y a ce passage dans la parole de Dieu qui nous parle que le peuple de Dieu sort de l'Égypte. Et littéralement, le cœur de Pharaon a été endurci. Et je crois que le cœur de Pharaon a été endurci parce que parfois on a besoin de quelqu'un de dur derrière nous pour nous faire bouger. Parce que sinon, on s'installerait, sinon on n'irait pas de l'avant. Et donc le cœur de Pharaon s'est endurci et il va vouloir ramener le peuple de Dieu en Égypte comme des esclaves. Et là, le peuple a eu peur et ils se sont mis à aller de l'avant. La Bible nous dit qu'ils étaient protégés par la colonne de feu, par l'Esprit de Dieu dans ce désert. Et là, la mer Rouge s'est ouverte en deux. Ils ont pu traverser à sec. Et tout le peuple a traversé. Et à un moment donné, alors que Pharaon et sa cavalerie étaient en train de suivre derrière, alors que le peuple était en sécurité de l'autre côté de la mer Rouge, la Bible nous dit que la mer va se refermer en deux. Et on doit comprendre cette réalité puissante, spirituelle. C'est que Dieu a refermé la mer pour plusieurs raisons. La première, bien sûr, c'était de détruire l'ennemi des enfants de Dieu. C'était de ceux qui les avaient traumatisés, angoissés pendant des siècles, 400 ans, en fait, que cette menace puisse s'arrêter à jamais, afin que le peuple de Dieu n'ait plus besoin de marcher en regardant derrière son épaule comme d'une frayeur qu'il pourrait avoir de quelqu'un qui va les rattraper. C'est comme si Dieu disait, c'est terminé, ceux qui t'ont fait souffrir, tu ne les reverras plus jamais. Mais Dieu également, en refermant la mer Rouge, c'est comme s'il refermait une porte. Pourquoi ? Parce que bien souvent, qui nous sommes, nous les êtres humains, je ne sais pas pourquoi, alors c'est pas tout le monde, mais c'est quand même beaucoup de gens, c'est quand même une majorité de gens, nous avons tendance à retourner à ce qui nous a fait souffrir. On a tendance à retourner à ce qui nous a fait du mal. D'ailleurs, on le voit plus tard dans le récit biblique, plusieurs vont dire « mais retournons en Égypte ». Et c'est quand même fou de retourner dans le lieu où nous avons souffert, dans le lieu où des gens nous ont traumatisés. Et quand Dieu a refermé la porte de la mer Rouge, ce n'était pas uniquement pour les défaire de la cavalerie de Pharaon, mais c'était également pour couper la possibilité à tout retour éventuel du peuple de Dieu en Égypte. Oui, Dieu est celui qui ferme les portes derrière nous, non pas parce qu'il ne nous aime pas, mais c'est parce qu'il sait qui nous sommes et il nous empêche de retourner en Égypte. Alors j'espère que vous êtes avec moi et que vous allez pouvoir déclarer ce matin à travers ce starter du jour, je ne retournerai pas en Égypte. Mon Dieu a refermé la porte et mon avenir, c'est ce qu'il y a devant moi. Je cours vers le but, je vais de l'avant parce que je sais que le pays promis n'est pas derrière. Le pays promis est toujours devant. Alors je cours vers les promesses que Dieu a pour moi. Que Dieu t'encourage, te bénisse. Ce message, s'il t'a encouragé, pense à le liker, le partager et le commenter. À bientôt, bye bye.
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0: 365, une année de dévotion de Yannis Gauthier. Une fidélité sans faille. L'Éternel est bon, sa bonté dure toujours et sa fidélité de génération en génération. Psaume 100, verset 5. Le 7 décembre 1998, j'ai dû me constituer prisonnier à la maison d'arrêt du Bois d'Arcy en vue d'être jugé par une cour d'assises. Le surveillant en charge de m'accueillir me posa une question surprenante en me voyant arriver les mains dans les poches. « Monsieur, où sont vos bagages ? Vous savez que vous encourez une longue peine, et c'est bien pour cela qu'il est stipulé dans le courrier que la justice vous a envoyé de prendre vos affaires avec vous. » J'ai alors sorti une Bible de ma poche en lui disant « Voici mes bagages, c'est tout ce dont j'ai besoin. » La conviction qui m'animait me poussait à croire que même dans cet endroit lugubre, Dieu serait à mes côtés. Et je ne m'étais pas trompée, puisque pendant les 3 jours de mon incarcération, sa présence ne me quitta pas. Il m'accompagna devant la justice, me fortifia dans les moments difficiles où je devais affronter les actes de mon passé. Finalement, j'en suis ressortie beaucoup plus proche de Dieu. La vie est tout sauf un long fleuve tranquille. Et votre voyage sur la terre ne sera pas exempte de vents contraires qui vous pousseront peut-être dans une vallée d'incertitudes. Mais ne craignez pas, Dieu est d'une fidélité sans faille, et là où vous êtes, il est aussi. Si tu traverses les eaux, je serai avec toi, et les fleuves, ils ne te submergeront point. Si tu marches dans le feu, tu ne te brûleras pas, et la flamme ne t'embrasera pas. Ésaïe chapitre 43, verset 2. Alors aujourd'hui, n'oubliez pas d'être attaché à Dieu comme il est attaché à vous. Une année de dévotion de Yannis Gauthier, paru aux éditions Gospel Action Production.
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1: Je m'appelle Jip Combes-Weinharde, je suis née à Amsterdam. Je suis artiste peintre et j'habite à Saint-Jean-du-Pin, dans les Cévennes.
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2: Bonjour Jip Weinharde, bienvenue.
1: Bonjour Yana.
2: Bienvenue dans notre émission Artiste et Bible. Alors, est-ce que vous pouvez nous expliquer si la foi chrétienne joue un rôle important dans votre vie?
1: Oui, moi j'appelle ça plutôt la foi de la Bible. Je ne sais pas, j'aime toujours les mots qui sont un peu plus larges, mais la Bible et la foi, ça joue un très grand rôle dans ma vie.
2: Mm-hmm. Et aussi dans votre vie d'artiste peintre?
1: Et voilà, et oui, ça c'est sûr, je crois que quand on est artiste, je crois que tout artiste a la foi, parce que pour créer, il faut, tu vois quelque chose qui n'existe pas, et après, pour l'enfanter, pour le mettre sur la toile ou le sculpter, je pense qu'il faut avoir la foi pour l'accoucher, moi j'appelle ça comme ça. Mm-hmm. Et donc, depuis, en fait, quand j'avais 25 ans, que j'ai fait ce pas ou que je suis venue à la foi dans la Bible, dans la parole,
2: oui.
1: Ça coule dans mes veines.
2: D'accord. Qu'est-ce que vous voulez communiquer au final au travers de vos tableaux? Parce que la foi joue un rôle important dans votre vie d'artiste, mais qu'est-ce que vous voulez communiquer?
1: Mais en fait, je ne veux pas communiquer, je ne veux pas être par exemple dans mon atelier devant une toile, qu'est-ce que je veux dire? C'est ce qui déborde dans mon propre cœur.
2: Oui.
1: Je commence à travailler sans regarder les faits. Ou en fait, je m'importe même pas peu, je m'importe pas du tout ce que les gens pensent de ce que je fais, mm-hmm. ou les faits, ou en fait, je veux rien dire, mais tout ce que je fais dit quelque chose.
2: D'accord.
1: Donc, c'est plutôt comme ça, je commence très intimement.
2: Oui.
1: Des fois, il y a une parole, un verset, quelque chose que j'ai vécu, qui est devenu pour moi importante, et je fais un petit croquis.
2: D'accord.
1: Le croquis se grandit. Mm-hmm. Et finalement, c'est des grandes peintures à l'huile avec plein d'histoires tissées dedans.
2: Oui.
1: Qui parlent de la parole. Oui.
2: D'accord, dans la parole. Est-ce que vous avez d'autres sources d'inspiration?
1: En fait, on peut dire, bon, mes sources d'inspiration sont aussi mes amis, et puis sur mon mari, c'est mon meilleur ami.
2: Oui.
1: Et on marche ensemble, on fait tout ensemble, on vit des choses ensemble. On aime beaucoup la nature, j'habite dans la nature, dans les Cévennes, et c'est vrai, la nature me parle, du Créateur. Mon source d'inspiration, c'est les étoiles. Souvent, je me mets sur un petit lit dehors pour voir. Je dis toujours ça, c'est le plafond de mon église, c'est le ciel.
2: Mm-hmm.
1: Et donc, ça, c'est des choses. Et je ne suis pas non plus coupée du monde. Je vis dans le monde.
2: Oui.
1: J'aime
2: oui.
1: les musées,
2: oui.
1: J'aime les peintres.
2: Oui.
1: Mais je ne peux pas dire que je veux peindre comme tel et tel, ou je veux imiter un tel et tel.
2: Mm-hmm.
1: Mais bien sûr, il m'influence. Quand je vois les œuvres des unes, des autres, tu ramènes toujours quelque chose qui te touche.
2: D'accord.
1: Et que tu retrouves après dans tes toiles.
2: D'accord. Quand je vois vos tableaux, je vois aussi que vous vous identifiez fortement au monde juif. Est-ce que c'est vrai? Et pourquoi?
1: En fait, ça, c'est une histoire de ma famille. On était toutes... mon père était très lié au peuple juif, je crois aussi, qui a des racines juives. Voilà, son nom était juif, il était chirurgien.
2: Mm-hmm.
1: Le monde autour de nous a toujours pensé aussi qu'on était juif. Et donc, à la maison, j'ai suivi, par exemple, les guerres de Yom Kippour, les guerres de 10 jours, Golda Meir, qui ressemblait à ma grand-mère. Et donc, on était toujours dans ce monde plutôt libéral, pas dans la foi, mais très lié au peuple juif.
2: D'accord.
1: Et après, quand j'avais 17 ans, j'ai été donc direction Beaux-Arts. Et j'étais choisie pour jouer le rôle d'Anne Frank en Hollande. Et ça m'a donc baignée dans le milieu juif.
2: D'accord,
1: Voilà.
2: oui, je
1: On
2: comprends.
1: vient d'Amsterdam. Et donc après, voilà, je suis devenue presque plus juive que la communauté à
2: Oui,
1: cette époque.
2: d'accord.
1: Et quand je suis venue à la foi, voilà, pour moi, le Tanakh, l'ancien et le nouveau, le Brit Hadasha, c'est une histoire passée à travers le peuple juif.
2: Oui.
1: Et tout dans ça respire ça. Donc, quand moi je suis rentrée dans ce monde de la parole, voilà, c'est ça ce que je peins. Je ne le peins pas à travers les yeux de l'Église, mais à travers peut-être un regard plus hébraïque.
2: Oui, d'accord. Mais d'abord, un moment musical. Et c'est vous qui avez choisi une œuvre musicale. Vous pouvez le mentionner, quelle œuvre est-ce que vous avez choisi?
1: Mais en fait, j'ai choisi une œuvre, ça c'est du grand choral du synagogue de Jérusalem, avec Naftali Herzig comme chazan, comme chanteur. Et c'est un chant, c'est comment on marche ensemble, comment on monte ensemble vers Jérusalem. On monte avec le peuple juif vers l'Éternel, le Dieu d'Israël, et on monte avec toutes les croyants des nations ensemble. Et c'est un chant qui est dans la liturgie et que j'aime beaucoup.

0: Quel verset ou passage biblique est pour vous particulièrement important dans votre travail artistique?
1: Alors, c'est dans le psaume 46, c'est le verset 11. C'est écrit « Arrêtez et sachez que je suis Dieu. Je domine sur les nations, je domine sur la terre. » Et en fait, en anglais, c'est « be still ». Ça veut dire « sois silencieux ». En hébreu, « prends une pause ». Prends un temps d'arrêt, hein, et réalise que l'Éternel est Dieu, que l'Éternel qui a créé l'univers, c'est lui le Créateur qui est le roi, qui est celui qui règne. Et donc ça j'aime beaucoup. C'est pour ça aussi j'aime regarder les étoiles.
0: Oui.
1: Pour dire, ce Créateur qui est magnifiquement grand,
0: oui,
1: et qui nous aime et qui nous connaît par nom,
0: mm-hmm,
1: et qui... On oublie, c'est lui qui règne. Il a donné l'autorité à l'homme, mais c'est lui qui va avoir la dernière parole. Et donc, cette verset, j'aime beaucoup. Ça donne une réflexion, mais aussi une crainte de Dieu, pas avoir peur,
0: mm-hmm,
1: mais une référence pour,
0: oui,
1: dire, et l'Éternel, il est bon, il est là, il est amour, mais il est aussi juge.
0: Vous avez fait beaucoup d'expositions aux Pays-Bas et en Suisse. Est-ce que vous avez des occasions d'exposer vos œuvres en France également?
1: En fait, j'ai fait une exposition ce printemps passé à Dijon. Et
0: okay,
1: c'était dans deux églises et en coopération avec les synagogues. Quelque chose que j'aime beaucoup, que d'unir les gens et qu'on,
0: oui,
1: on discute ensemble, les catholiques, les juifs de la synagogue ou les gens de la rue. Mais comme dit dans le psaume 23, que Dieu dresse devant nous une table. Moi aussi, avec mes tableaux et avec mes petites bronzes, j'ai envie de dresser une table et on peut regarder, parler, manger, déguster ensemble. Et,
0: mm-hmm,
1: et c'est Dieu, c'est l'Esprit qui change les cœurs.
0: Oui, merci.
1: Mais donc voilà, ouais, c'était un peu ça ce qui s'est
0: passé. D'accord. Est-ce qu'il y a... Oui. Ok, merci beaucoup. Et bien sûr, nos auditeurs peuvent aussi voir vos œuvres en allant sur votre site www.jipweingaden.com. Merci beaucoup, Jip Weingaden, d'être venu dans notre émission.
1: Merci beaucoup, Yana van der Poel. Merci.
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0: Il est né de mère allemande et de père noir américain, un père qu'il n'a pas connu d'ailleurs. Son aspect extérieur exotique, comme il dit, a fait que très tôt, le jeune Joshua Haverland s'est mis à la recherche de sa véritable identité. Réflexion faite, on pourrait même dire qu'il s'est mis à la recherche d'un père plutôt, tellement son papa lui avait manqué. Et ce père, Joshua l'a découvert en Dieu alors qu'il lisait la Bible. Pas de religiosité, pas de grand discours théologique, non, une prise de conscience toute simple mais qui a un impact énorme sur sa vie au point de l'amener à quitter son Allemagne natale pour travailler dans une communauté chrétienne de Marseille, la communauté de la réconciliation. Joshua Haverland explique pourquoi il s'est retrouvé là.
1: Avec mon expérience en Israël, j'ai vu musulmans et juifs qui se ne comprenaient pas, qui avaient chacun de leur point de vue sur Dieu, qui se ne touchait pas. Deux religions avec quelque chose en commun, Dieu n'est pas de père. Moi, j'ai partagé avec des amis là, j'ai dit oui, j'ai trouvé Dieu, Dieu il est mon père. Et les Arabes ils disaient, Astaghfirullah, que Dieu te pardonne, Dieu n'est pas de père, Dieu n'a pas reçu de fils, il n'est pas né d'une femme, qu'est-ce que tu penses, tu veux faire petit Dieu? J'ai compris qu'il y a un monde, une façon de penser tout à fait différent. Et je pense que Dieu m'a invité de présenter sa paternité, le fait qu'il est père aux musulmans et aussi aux juifs. Mais au début, je ne savais pas où commencer, où me joindre. Et à ce temps-là, j'ai eu des amis en Allemagne, à Hanovre, qui m'ont parlé de cette communauté de réconciliation à Marseille. Mais pour moi, ce n'était pas intéressant parce que je ne parlais pas du tout le français. Je suis venu quand même, j'ai dit, Seigneur, si cette porte est ouverte, montre-moi-le. Et c'est drôle parce que à Marseille, dans le quartier où ils habitaient, il y avait beaucoup d'agressions et ils n'avaient pas de portes blindées. Alors ils ont enlevé la porte pour réfortifier le jour que je suis venu. Alors je suis arrivé au appartement de la communauté là. Il n'y avait pas de porte. C'est-à-dire, mon prière

0: la fête pour chacun de nous. J'aime beaucoup cette histoire de fils prodigue. Pour moi, c'est tout clair. Dieu t'aime. Il y a un Dieu qui te cherche.
1: Ah ben si la recherche commence du côté de Dieu, c'est vrai que c'est déjà bien parti. Et heureusement, parce que comme Joshua Haverland le disait, de notre côté, on ne vient pas au monde avec la réconciliation dans sa poche.

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Ainsi, nous regardons non pas ce qui est visible, mais ce qui est invisible. Car les réalités visibles sont passagères, et les invisibles sont éternelles.

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1: Psaume 20. Au chef des chantres. Psaume de David. Que l'Éternel t'exauce au jour de la détresse, que le nom du Dieu de Jacob te protège. Que du sanctuaire il t'envoie du secours, que de Sion il te soutienne. Qu'il se souvienne de toutes tes offrandes et qu'il agrée tes holocaustes. Pause. Qu'il te donne ce que ton cœur désire et qu'il accomplisse tous tes desseins. Nous nous réjouirons de ton salut. Nous lèverons l'étendard au nom de notre Dieu. L'Éternel exaucera tous tes vœux. Je sais déjà que l'Éternel sauve son oint. Il l'exaucera des cieux, de sa sainte demeure, par le secours puissant de sa droite. Ceux-ci s'appuient sur leurs chars, ceux-là sur leurs chevaux. Nous, nous invoquons le nom de l'Éternel, notre Dieu. Eux, ils plient et ils tombent. Nous, nous tenons ferme et restons debout. Éternel, sauve le roi, qu'il nous exauce quand nous l'invoquons.
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Bonjour tout le monde, bonjour, soyez bénis. Alors mon ami, toi qui m'écoutes, j'ai juste 5 minutes à te prendre et j'aimerais que dans 5 minutes tu m'écoutes parce que j'ai quelque chose d'important pour ta vie, quelque chose de très important. Vous savez, nous connaissons tous cette histoire de l'arche de Noé. En quelques paroles, cette histoire, c'est que Dieu annonce le déluge à Noé et Dieu lui dit de construire une barque pour sauver sa vie, pour sauver sa famille, etc. Et je veux précisément vous parler du bateau. Dieu lui dit par détail, dans chaque détail, comment construire le bateau. Par exemple, dans Genèse chapitre 6 et verset 14, il dit, fais-toi une arche de bois de gouffère. Le verset 15, après, nous dit aussi, voici comment tu le feras. L'arche aura 300 coudées de longueur, 50 de côté, de large et 30 coudées de hauteur. Le verset 16 ensuite nous dit, tu feras à l'arche une fenêtre que tu réduiras à une coudée. Et vous voyez, par exemple, Dieu dit à chaque détail comment faire l'arche, avec quel matériau, combien de longueur, combien de largeur, etc. Et j'ai remarqué, en lisant cette histoire, que en parlant d'un bateau, Dieu ne parle pas d'une chose, Dieu ne dit pas à Noé de faire cette chose, et pourtant cette chose est une des choses qui fait partie des choses principales d'un bateau. Et vous savez quoi? Vous savez c'est quoi ce bateau? Ce détail? C'est le gouvernail. C'est pour conduire. Dieu ne parle pas de conducteur. Dieu ne dit pas à Noé de construire quelque chose pour conduire le bateau. Et justement, je pense qu'au travers de cela, Dieu nous donne une parole et Dieu veut nous faire comprendre quelque chose aujourd'hui. C'est que aujourd'hui, Dieu nous dit de construire nos vies, qui est ce bateau. Dieu nous dit comment faire. Dieu nous donne les détails parce qu'on a un Dieu qui parle. On a un Dieu qui peut nous parler vraiment pour chaque détail de notre vie. Et quand je dis vraiment chaque détail, c'est vraiment tout. Mais par contre, il y a une chose que Dieu ne dit pas et que parfois l'homme le fait quand même. C'est de prendre le contrôle de leur vie. Et j'aimerais te dire que oui, c'est vrai. Peut-être c'est dur de laisser le contrôle à Dieu. Parce que quand on parle de laisser le contrôle à Dieu, on parle de laisser le contrôle à quelque chose qu'on ne voit pas, à une personne qu'on ne voit pas. Et par contre, les vagues qui vont arriver, ça on les voit, les problèmes on les voit. Et des fois, l'arche, elle est en train de naviguer, et là on voit une vague énorme et on aimerait prendre le contrôle parce qu'on se dit, on peut couler, il peut se passer n'importe quoi. Et là, c'est dur, c'est vrai. Mais par contre, avec Dieu, il y a une finalité. Avec Dieu, tout va bien. Même si peut-être le moment de la traversée, c'est compliqué, j'aimerais que te dire que Dieu a le meilleur pour toi. Et justement, Dieu ne veut pas, ne voulait pas de conducteur pour l'arche de Noé. Parce que, vous savez, quand je parle de vagues, quand je parle de l'eau, je parle du problème. Et peut-être que toi, tu as passé des vagues qui étaient assez compliquées. Peut-être tu es passé par le deuil. Peut-être tu es passé par la maladie. Par la solitude. Je sais pas, par la séparation. Et jusqu'à maintenant, tu as pris le contrôle de ta vie. C'est toi qui as été le conducteur. Et peut-être tu m'écoutes et tu me dirais, mais j'ai pas besoin de Dieu. Jusqu'à maintenant, j'ai essayé de régler mes problèmes et je suis pas mort, je suis là. Peut-être tu es une personne, toi qui m'écoutes, que a une mentalité forte, qui sait surmonter les problèmes, qui sait être fort, qui sait pas se lamenter, qui sait pas râler. Et dans la Bible, il y a quelqu'un avec cette personnalité-là. Et cette personne-là, c'était un pêcheur, c'était son travail, il pêchait. Et la Bible nous dit que une fois, cette personne-là était dans une barque. Et il n'y avait pas que lui en tant que pêcheur dans cette barque, il y avait quelques pêcheurs, il y avait quelques-uns. Et la Bible nous dit qu'ils étaient en Galilée et qu'ils devaient aller de l'autre bord.
Et là, il commence à naviguer. Et là, des vagues commencent à se lever. Le vent commence à souffler. Et je pense que dès que cela a commencé, je pense que dans leur tête, ils devaient se dire, bon, c'est des choses qu'on y a passées, on va surmonter. Et quand je vous parle de cette personne qui avait ce caractère, cette personnalité-là, c'est Pierre. Pierre était très impulsif. Pierre aimait prendre les choses en main. Pierre aimait être en avant. Pierre parlait. Pierre ne restait pas sans rien faire. Et j'imagine que Pierre avait une place assez importante à ce moment-là. Je pense qu'il était mis en avant. Je pense, en plus, c'était la personne la plus âgée. Donc, je pense qu'en tant que juif, on lui a laissé un peu la place. Et là, les vagues commencent à se lever. Et là, dans sa tête, il devait se dire, bon, c'est quelque chose que je sais maîtriser, c'est mon métier. En plus, il y avait quelques pêcheurs avec lui. Et je pense que peut-être quand les vagues commençaient à souffler plus fort, quand le vent commençait à souffler plus fort, il devait demander de l'aide à certains pêcheurs qu'il y avait avec lui, à Jean et à d'autres. Et là, à un moment donné, il voyait que le problème n'est pas un problème normal. Il voyait que c'est un problème spirituel. Le vent commence à souffler très fort. La Bible dit que même de l'eau commence à rentrer dans la barque. Et là, ils ne savent pas quoi faire. Parce que, oui, mon ami, peut-être, tu as passé des problèmes jusqu'à maintenant, mais peut-être que tu auras à faire face à des problèmes spirituels. Et à ces problèmes spirituels, tu ne pourras pas les vaincre seul. Ça sera quelque chose au-dessus de toi. Et justement, ce que je te conseille de faire, c'est ce que Pierre et les disciples ont fait juste après. La Bible dit que les disciples ont commencé à appeler Jésus. On commençait à appeler Jésus et dire, Maître, sauve-nous, nous allons périr. Donc, pour qu'ils disent, nous allons périr, c'est que le problème devait être assez délicat. Et vous savez, Jésus était dans cette barque, mais il dormait. Et peut-être que tu as un Jésus qui dort dans ta vie. Et quand je parle d'un Jésus qui dort, c'est un Jésus qui ne fait rien parce que tu prends la place. Un Jésus qui ne fait rien parce que tu prends beaucoup le contrôle. Et justement, là, les apôtres, les disciples, c'était des personnes qu'ils savaient naviguer, c'était leur métier. Mais là, même avec le savoir-faire, même avec leur expérience, ils ne savaient pas comment faire. Et peut-être avec ton expérience que tu as eue durant les épreuves que tu as passées, eh bien, les prochaines, même le plus grand problème que tu auras à faire face, la fin du monde, l'enlèvement de l'Église. Comment tu feras? Alors je te conseille vraiment d'appeler Jésus et de dire Seigneur, nous allons périr, sauve-nous. Et là, la Bible dit que Jésus se leva. Et c'est comme s'il a commencé à prendre le contrôle de la barque. C'est comme s'il a commencé à prendre le gouvernail. C'est comme s'il a pris, c'est comme s'il a été le conducteur de la barque. Et vous savez, Jésus s'est tellement navigué dans une vie que la Bible dit que même le vent se calma. Il a menacé le vent. Il a menacé le problème. Et là, tout se calma. Et c'est ce que je te conseille de faire. Ma parole est courte ce matin. Mais ma parole tourne autour de cette parole. Laisse Jésus prendre le contrôle de ta vie. Tu as dépenser beaucoup de force jusqu'à maintenant. Tu montres un grand sourire. Tu as un bon caractère. Mais ça n'empêche pas que cela, malgré tout cela, tu es épuisé. Tu es fatigué. Et justement, Jésus aujourd'hui te lance cet appel aussi. Viens à moi. Toi qui es chargé et fatigué. Et je veux te donner le repos. Parce que maintenant, ça va plus être toi qui va prendre le contrôle de ta vie. Le contrôle de ta vie. Mais je vais prendre le contrôle de ta vie. Soyez bénis.

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Romains 8, verset 28. Nous savons du reste que toutes choses concourent au bien de ceux qui aiment Dieu, de ceux qui sont appelés selon son dessein.

son message. Ce n'est pas l'alcool mais l'esprit qui aura le contrôle de nos corps pour nous remplir de vie plutôt que de nous rendre morts. Alors nous chanterons des cantiques d'un commun accord en disant à Dieu merci pour ce qu'il fait encore et encore. 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

0: Comment obtenir la paix ? La paix est une notion convoitée dans le monde. Les peuples s'arment et se font la guerre pour la conquête de leurs intérêts, mais leur but final est de trouver la paix et d'apaiser les tensions. La paix biblique, quant à elle, présente plusieurs significations, englobant à la fois des dimensions spirituelles, sociales et personnelles. Dans l'Ancien Testament et dans le Nouveau Testament, la paix est présentée comme un don de Dieu. Le temps de paix du peuple d'Israël dépendait fondamentalement de l'obéissance et la foi. Cette paix est souvent liée à la justice. Dans les livres des psaumes, il est dit que la paix et la justice se rencontrent, dans psaume 80, verset 10. Cela implique que la paix ne peut exister sans justice sociale ni équité. Les prophètes de l'Ancien Testament, comme Isaïe, appellent à des actes de justice et de bonté en soulignant que la paix durable dépend d'une société où chacun est traité avec dignité. Dans le Nouveau Testament, la paix est associée à un choix personnel. C'est le choix de vivre en Christ et de profiter d'un état émotionnel et mental stable grâce à son pardon et sa présence à travers le Saint-Esprit. Un disciple posait à son maître la question « Maître, c'est quoi le plus important, le chemin ou la destination ?» Le maître a répondu sans hésiter « La compagnie. Tout dépend avec qui ?» Après Pâques, Jésus est monté au ciel devant ses apôtres. Jésus a dit qu'il ne les laissera jamais seuls en envoyant le Consolateur. Dans le Nouveau Testament, Jésus se décrit comme le prince de la paix. Isaïe 9, 6, soulignant que la paix véritable provient de la relation avec lui. La paix en Christ n'est pas simplement l'absence de conflit, mais une plénitude intérieure qui transcende les circonstances extérieures. Philippiens 4, verset 7 nous évoque cette paix de Dieu qui garde nos cœurs et nos esprits, illustrant qu'elle est un état de sérénité que l'on peut éprouver même en temps de trouble. La paix intérieure ne s'improvise pas. C'est un sentiment de confiance permanente grâce à la relation avec Dieu. C'est pour cela que la paix se reflète dans un état d'esprit conciliateur et dans l'humilité de notre cœur. Ceux qui sont dans la paix sont appelés à inspirer l'union. Dans le sermon sur la montagne, Jésus déclare « Heureux les artisans de paix, car ils seront appelés fils de Dieu. » Matthieu 5, verset 9. Cela indique que ceux qui œuvrent pour la paix, entre les individus et au sein d'une communauté, sont en accord avec la vie intérieure en Christ. Il faut se rappeler que le thème central du christianisme, c'est le développement du pardon et de l'amour, face aux ennemis et face aux situations compliquées. Une attitude totalement possible grâce à la paix intérieure. En résumé, la paix selon la Bible est une réalité spirituelle. Elle invite chaque individu à cultiver la paix dans son cœur et à devenir un instrument de paix dans le monde. Mais comment obtenir cette paix ? La deuxième question qui doit revenir à notre esprit, est-ce que nous avons une relation avec Dieu ? Si vous vous sentez éloigné de Jésus, demandez désormais sa présence dans votre cœur. Reconnaissez que Jésus est mort pour vous, que son sang a été versé pour racheter votre vie intérieure, que son sang qui a été versé désormais coule à l'intérieur de votre âme. Grâce à son sacrifice, la vie de Jésus et sa paix rentrent dans votre maison intérieure. Par conséquent, cet endroit devient une demeure de paix. Personne ne vous condamne. Votre âme est un endroit sacré par le sang de l'agneau. Votre maison intérieure deviendra de plus en plus un endroit sûr et calme par la persévérance dans la prière, l'écoute de la parole et les actions de grâce. Cette persévérance permet aux chrétiens de se rappeler de l'essentiel. Que Dieu est en nous. C'est la compagnie parfaite sur le chemin de la vie. Par conséquent, attachons-nous chacun à cultiver la relation avec Dieu pour recevoir la paix en nous, cette paix qui surpasse toute intelligence. Pour en savoir plus, retrouvez-nous sur évangiledelapaix.fr. À bientôt.
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1: On regarde aujourd'hui la lettre de Paul aux Philippiens dans le Nouveau Testament, du chapitre 3, verset 10 au chapitre 4, verset 3. Paul, qui était au départ théologien juif zélé et pharisien, pour se transformer par la suite en terroriste violemment antichrétien, et pour enfin devenir le plus célèbre prédicateur de Christ au monde et de tous les temps, l'apôtre Paul donc découvre brutalement que tout ce qui compte, ce n'est pas lui, mais Jésus. Son seul but est de connaître Jésus toujours mieux, de faire l'expérience de sa puissance et d'être prêt à souffrir les pires moqueries et les pires pertes pour tout ça. Et c'est ce qui attend tout disciple de Jésus-Christ qui apprend cette importante leçon. Les croyants de la ville de Philippe vivaient en des temps tourmentés. Tout comme nous aujourd'hui, il est facile pour eux non seulement d'être découragés, mais aussi d'être angoissés pour l'avenir. Des ennemis de la croix se glissaient parmi eux pour leur faire envie et les faire revenir dans l'esclavage du péché. Comment répondre, à l'époque et aujourd'hui? La réponse, c'est de regarder vers Jésus et vers la promesse de l'éternité avec lui, et de le garder comme objectif indépendamment de ce qui se passe ici-bas. La grâce a toujours des ennemis. Il existe peut-être de telles personnes dans ta vie, des ennemis de Jésus. Jésus t'appelle à leur résister en son nom et à continuer de suivre ta course, assuré du prix de la vie éternelle qui attend quiconque garde les yeux sur lui. Un jour, non seulement tu seras avec lui, mais tu seras comme lui. Voilà le prix de la course de la foi. Voici quelques conseils concrets pour combattre le souci et la peur en période d'angoisse. Sans joie, la vie chrétienne n'a pas de puissance. Cette joie ne vient pleinement que de notre marche avec Jésus et de l'amour que l'on partage entre nous. Réagir avec joie aux difficultés fait briller la lumière de Jésus sur les incroyants qui nous entourent. C'est pourquoi, en disciples de Jésus, notre réaction face à nos propres moments difficiles est très efficace, particulièrement quand les gens voient la joie du Seigneur en nous. Comment réagissez-vous face aux difficultés ? Si on adopte cette attitude, on connaîtra une pure joie. C'est la joie qui est le but, pas la tristesse et le désespoir comme beaucoup de personnes le ressentent dans leur vie d'église. Le but est de connaître la joie pure d'une profonde relation avec Jésus pour ne pas céder à la tentation du désespoir. En fait, Dieu nous ordonne de toujours nous réjouir dans le Seigneur, comme le dit Paul au verset 4. Constamment, la joie devrait dominer en toutes circonstances. Qu'il fasse gris ou beau, que la vie soit difficile ou sublime, bourrée de problèmes ou un long fleuve tranquille, le cœur du croyant peut se réjouir. Quelle belle optique de vie! Quelle est la clé pour troquer notre angoisse contre la paix qui vient de connaître Jésus? Réponse, la prière. Parle simplement à Jésus de ce qui t'inquiète, au lieu de te soucier de tout. Et qui ne le fait pas de temps à autre? Prie pour tout. La paix vient de là. Cette paix puissante, non seulement garde tes émotions, ton cœur, mais elle est aussi un bouclier protecteur pour tes pensées. Ne préfères-tu pas avoir des pensées paisibles plutôt qu'angoissantes? Prier est la réponse, et la joie du Seigneur ne tardera pas à suivre les prières. Dans le prochain épisode, on verra encore un défi pour le peuple que Dieu aime.
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1: Dans le dernier livre de nos Bibles, l'Apocalypse, au chapitre 12, le verset 7 nous dit ceci. « Alors, une bataille s'engagea dans le ciel. Michel et ses anges combattirent contre le dragon, et celui-ci les combattit avec ses anges à lui. » Avez-vous un dragon à combattre, chers amis? Nos dragons modernes s'appellent addiction, solitude, deuil, maladie, souffrance. Et si vous faisiez appel à Dieu pour combattre ce dragon moderne? Faites-moi confiance, il ne vous décevra pas.

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Merci d'avoir choisi notre station. Une minute, s'il vous plaît. Cette émission vous est proposée par Moïse Arou et elle est réalisée, enregistrée et passée par Internet grâce à Thérèse. Dieu a séparé les ténèbres de la lumière et c'est ainsi que, pour le dire dans notre patois, tout a commencé. C'est ainsi que tout aurait dû continuer. Mais nous, on retourne le geste créateur. On remélange les ténèbres et la lumière et ce terrible mélange, on fait de notre mélange, notre monde à nous. Ténèbres et lumière, lumière et ténèbres. Pour de plus amples détails, veuillez vous reporter à votre journal habituel et vous allez me dire ce que vous allez lire à cette heure où le matin va sortir de l'obscurité, en ce moment de l'année où tous les jours on tourne et où le soleil est en train de grimper de nouveau. Il va se rallonger le jour. Il faudrait que Dieu refasse sur nous ce geste créateur, de sorte que la lumière augmente. Car les jours augmentent, madame, monsieur. Est-ce que la lumière de Dieu augmente dans votre cœur? Et il faudrait que de notre côté, on commence à voir que cette lumière est bonne et qu'on devrait rien d'autre que d'être quelqu'un qui accepte que la lumière brille dans son cœur. Car le soleil est une chose, mais ce n'est pas au soleil que Jésus a dit « Tu es la lumière du monde ». Vous savez qui l'a dit? Il l'a dit à vous, à nous, à moi, à chacun. À demain. Bing, bing.

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0: J'ai grandi depuis tout petit avec plein de traditions, plein de règles que je comprenais pas forcément. On me disait de faire comme ci, faire comme ça, penser ceci, penser cela. Et en fait, on me demandait de me compter comme ça et de pas réfléchir. Pour eux, en fait, c'était pour satisfaire du coup leurs besoins à eux et pas à moi. Et du coup, j'ai mis un terme à ça et j'ai décidé de vivre pour moi-même.
1: C'est des réflexions que j'entretiens encore bien souvent à l'heure actuelle, de réaliser que je ressens beaucoup de choses, mais je les dis pas par peur de mal les dire. Mais au final, c'est moi qui porte le poids de cette colère que je garde pour moi, et je fais pas plus de bien autour de moi finalement en gardant les choses pour moi, parce que ça finit par sortir d'une manière ou d'une autre. Et donc j'essaye d'apprendre à exprimer les choses, mais je suis encore un peu trop une people pleaser pour y arriver, donc c'est un travail en cours.
2: C'est pareil que Max, hein. C'est très culturel aussi. On a grandi dans des familles où il faut faire comme si, t'as rien à dire, c'est comme ça et tout. Et moi, je suis un peu comme Nolwenn, où j'emmagasine beaucoup plutôt que de parler. Donc voilà. C'est vrai que...
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1: Moi d'abord, je dois dire que je viens d'une famille où on était pratiquant catholique. On allait à l'église régulièrement chaque dimanche. Par contre, je savais que Dieu existait, mais de là à dire que j'avais une relation personnelle avec lui, je dois avouer que non. J'ai eu une enfance quand même bien. L'adolescence, c'est compliqué parce qu'il y a eu de la mortalité dans la famille, dont un incendie à la maison familiale où j'ai perdu un frère et j'ai perdu une sœur. Je me sentais responsable de la mort de ma sœur. Donc, à l'âge de 14 ans, j'ai vécu des traumatismes qui ont fait en sorte que j'ai dû étouffer mes émotions, j'ai dû essayer d'enterrer mon cœur, essayer de l'enfermer avec dans une forteresse, avec un cadenas que j'ai jamais retrouvé la clé à un moment donné. Mais par la suite, j'ai quand même réussi à gérer tout ça. J'ai quand même réussi à contrôler ma vie. J'étais certain que j'avais quand même le contrôle de ma vie jusqu'au jour où mon royaume, je peux dire, s'est écroulé, vraiment. Je vous raconte pour vous faire comprendre. À l'âge de 21 ans, je me suis marié. J'ai eu deux beaux enfants. J'étais marié pendant 8 ans. Puis au mois de novembre 1991, ma femme elle m'annonce qu'elle est amoureuse d'un autre homme. Puis le 15 décembre 1991, elle quitte la maison pour aller rejoindre cet homme. Elle me laisse les enfants, la garde de mes enfants. Donc, on a passé un temps de Noël assez triste cette année-là, 1991. Le 3 janvier 1992, elle m'appelle pour me dire qu'elle venait chercher les enfants pour la fin de semaine. Puis, en même temps, de parler de tout ce qui a trait à l'histoire de la garde des enfants et tout. C'est qu'elle vient chercher les enfants, elle quitte avec les enfants. Puis moi, je me ramasse seul chez nous, vraiment seul au monde. Je dirais l'homme le plus malheureux au monde. Puis, pour moi, j'étais vraiment désespéré. Il y avait comme plus rien devant moi. Mon royaume s'était écroulé vraiment. Puis, je me suis dit, personnellement, comme j'ai dit tantôt, j'avais pas nécessairement une relation personnelle avec Dieu. Pour moi, Dieu était loin. Par contre, j'ai trois de mes sœurs que j'ai une bonne relation avec mes sœurs. Puis mes sœurs ont une très bonne relation avec Dieu. Puis, je savais que par eux, Dieu existait. Je savais que par eux, il y avait une relation possible avec Dieu, que moi, j'avais pas. Mais j'ai dit, je vais essayer de crier à Dieu que mes sœurs connaissent. Donc, j'ai fermé mes yeux, j'ai ouvert mon cœur, puis j'ai dit dans ces mots à Dieu, je savais pas comment prier non plus. J'ai juste fait une tentative. J'ai dit, je vais essayer de parler à Dieu. J'ai dit à Dieu, dans des drôles de mots, mais je vais te les dire quand même. Exactement ces mots-là que j'ai racontés à Dieu. J'ai dit à Dieu, « Dieu, si t'existes, montre-toi à fraise, puis ça presse. » On voit dans ces mots-là qu'il y avait de la colère contre Dieu, on voit dans ces mots-là qu'il y avait de l'amertume. Puis j'ai dit, « Si c'est vrai que t'as créé toute chose, tout ce qu'on voit à l'extérieur, là, ben, t'es capable de venir me chercher. Moi, je veux plus de cette vie, je veux que tu viennes me chercher. Je voulais plus vivre. » Puis à ce moment-là, j'ai commencé à sentir comme une chaleur m'envahir, je dirais sur mon cœur qui était glacé, qui était froid, qui depuis des années vivait sans Dieu. Et puis en pensant avoir le contrôle sur ma vie, mais là j'avais perdu le contrôle, puis j'avais comme le goût de le donner à Dieu, mais je savais pas comment, je savais pas quoi dire à Dieu, je savais pas, il y avait pas personne pour m'influencer à côté de moi, j'étais seul chez nous à ma table de cuisine, puis j'ai raconté à Dieu, j'ai dit ce que je viens de te dire, mais c'est comme si le Saint-Esprit, il parlait à mon esprit. Il était pas audible comme toi et moi dans le salon, là, mais j'avais les yeux fermés. Et en prière, je savais que Saint-Esprit, il me disait, c'est bien beau, tu veux une relation avec moi, tu veux qu'on t'aide, tu veux qu'on vienne te sortir du pétrin. Mais il y a une barrière entre toi puis Dieu. Puis c'est le péché. C'est la première fois de ma vie que j'étais conscient qu'il pouvait avoir le péché. Vraiment, là, je le sentais. J'ai senti tout d'un coup que j'étais un pécheur perdu. Puis que je savais que j'ai commencé à avoir même la frousse de ma situation parce que je me dis, si je meurs, là, je savais que je m'en allais pas avec Dieu. Puis je savais que ça va être long parce que c'est pour l'éternité. Puis je venais juste de penser à la mort, donc j'étais conscient un peu de ce que je venais de dire, que puis la frousse que ça représentait de savoir que j'étais perdu. Mais là, dans la prière, j'ai continué à dire à Dieu, mais qu'est-ce que je fais avec ça? Puis c'est là que l'Esprit, il m'a fait il m'a donné des passages bibliques. Il a dit, regarde, Jésus, quand il est venu sur la terre, il a dit lui-même, je suis le chemin, la vérité, puis la vie. Nul ne vient au Père, le Père, il est au ciel. Nul ne vient au Père que par moi. C'est juste Jésus qui est le pont. C'est ça que j'ai compris avec le Saint-Esprit. C'est lui qui me rendait compte à mon esprit de toutes ces vérités-là que je connaissais depuis que je suis tout petit, que j'entendais, mais que ça passait free, mais là, ça touchait mon cœur, tu sais. Puis j'ai continué c'est ça, le Saint-Esprit, il m'a montré que j'étais un pécheur. Il m'a vraiment montré que Jésus était venu mourir sur la croix pour moi, pour plein d'autres qui voudraient se repentir, mais pour moi aussi. Puis j'avais juste à reconnaître que j'étais un pécheur, puis avouer mes fautes, demander pardon, accepter Jésus comme un cadeau gratuit. En plus, c'est gratuit. Je comprenais pas à ce moment-là pourquoi j'avais pas fait ce genre de prière avant. Mais les épreuves ont fait que j'étais loin de mon cœur. Là, j'étais proche de mon cœur parce que j'avais comme ouvert mon cœur à Dieu. Puis je constatais que parce que j'étais un pécheur, mon besoin de Jésus, tu sais. Puis là, j'ai crié, ben j'ai pas retardé, hein. Dans mon état, là, j'ai dit, sur le champ, j'ai dit à Dieu, j'ai fermé les yeux, j'ai dit, Seigneur, je t'accepte comme mon sauveur, je reconnais que je suis un pécheur, je sais que je suis un pécheur, je te demande pardon pour mes fautes, je reconnais, puis je le sentais, puis c'était vraiment avec le cœur, puis je t'accepte comme mon sauveur et Seigneur, puis pas juste comme sauveur, Seigneur, mais comme maître. Je suis prêt à tout pour toi. J'ai même dit, tu veux que je parte en Afrique, faire n'importe quoi, je prends ma valise, puis j'y vais. J'étais déterminé, vraiment, là. C'est l'Esprit qui me donnait cette détermination-là. Puis, à ce moment-là, il y a comme un fardeau de 2000 livres qui est parti de mes épaules. J'ai compris que c'était le pardon des péchés. J'étais libre. J'étais réconcilié avec le Père. J'étais devenu un enfant de Dieu. Imagine! Tout ça, seul chez nous, à ma table de cuisine. Puis, j'étais l'homme le plus malheureux au monde. 10 minutes avant, je sais pas comment ça a duré de temps. Là, je peux dire que j'étais l'homme le plus heureux au monde. Il y avait rien pour m'enlever ce que je venais d'acquérir. Le salut, on peut dire l'étiquette pour le ciel, mais c'est pas juste ça. J'ai reçu, en même temps que le pardon des péchés, j'ai reçu le Saint-Esprit qui est venu vivre dans mon cœur. Puis c'est lui qui il me donnait la certitude que j'étais sauvé. C'est lui qui me donnait la certitude que j'étais perdu. C'est lui qui m'a tout révélé ces choses-là par des versets. Il parlait à mon esprit. Puis ce 3 janvier-là, 92, j'ai été sauvé chez nous. Je suis certain de ça. J'ai la certitude. J'ai jamais douté de ça. Puis une des choses qui est la preuve de cette certitude, c'est un gros accident d'équitation deux ans après la conversion. Puis j'étais certain de mourir. J'étais paralysé, j'étais certain de mourir. Puis la première chose que j'ai dit à Dieu, merci de m'avoir sauvé il y a 2 ans chez nous. Merci, puis merci, puis merci. Je fais juste dire merci. J'étais tellement reconnaissant. Quand t'es sur le bord de la mort, t'es certain de mourir, là. Tu commences à comprendre la valeur du salut. Tu commences à comprendre la valeur d'avoir ton ticket pour le ciel, puis d'avoir à rencontrer Dieu comme sauveur et non comme juge. Parce que si t'es pas mis en règle avec Dieu, c'est ce que j'ai compris. Si tu t'es pas mis en règle avec Dieu sur cette terre, ben on va le rencontrer comme juge. Je souhaite pas ça à personne.
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Bonjour, je m'appelle Fernando. Je suis né au Portugal et avec ma famille, nous sommes tous venus en France. Et donc c'est à l'âge de 16 ans que j'ai choisi de rentrer dans la restauration. C'est lors de mon premier stage qu'un drame bouleversa ma vie. Lors d'une sortie avec un collègue de travail, nous avons été tous les deux sur sa petite moto. Nous avons été renversés par une voiture qui s'est déportée sur notre voie et qui nous a renversés. À ce moment-là, Alain, mon collègue de travail, est décédé suite à ce choc. Pour moi-même, je passais plusieurs jours dans le coma. Après être sorti du coma, les médecins m'annoncèrent que j'étais paraplégique, c'est-à-dire paralysé des membres inférieurs, sans espoir d'amélioration. Après cette période qui a duré environ un mois, je fus transféré dans un centre de rééducation. Et pendant cette période, je fis la connaissance d'un kiné chrétien avec qui je commençais à parler, à sympathiser. Il a commencé à me parler de sa foi en Jésus-Christ et il m'a également parlé de l'amour de Jésus pour moi. Je n'ai pas su voir à ce moment-là que le bras de Dieu se tendait vers moi. Et j'ai eu une réaction très dure. Je ne voulais pas que l'on me dicte et que l'on me dise ce que je devais faire. J'ai commencé à avoir d'autres problèmes, entre autres un problème à la colonne vertébrale. Je devais aller me faire opérer à Paris pour que je puisse m'asseoir sur mon fauteuil roulant. Il fallait que, suite à cette opération, eh bien, je passe pas mal de temps sur un chariot plat et je devais également porter un corset plâtré. Et pendant ce séjour, dans un autre centre près de Paris, je fis la connaissance de personnes qui fumaient de la drogue. Je commençais à fumer et à les fréquenter. Et j'ai vu à ce moment-là aussi que ma vie allait vraiment de moins en moins bien. Après cette période qui a donc duré 2 ans, je suis retourné chez moi. Pendant environ 4 ans encore, je continuais à fumer. Et c'est vrai qu'à ce moment-là, je pris conscience vraiment du non-sens de la vie que je menais. Petit à petit, vraiment, je voyais que ma vie ne menait à rien et j'étais de plus en plus dans le désarroi. Quand je suis retourné donc chez moi, j'ai repris contact avec ce kiné chrétien et j'entrepris également de suivre des études bibliques. Mais parallèlement donc à cette démarche que j'avais commencé à faire, j'ai poursuivi ma route sur le chemin de la drogue, des discothèques, des bars. Donc je me rendais bien compte que je n'arrivais pas à abandonner ces penchants. Et une nuit d'avril, en rentrant de l'une de ces soirées où je suis resté un moment devant la porte d'entrée, j'ai fixé le ciel. Pour moi, c'était une démarche très importante, car à ce moment-là, j'ai parlé à Dieu, j'ai crié à Dieu dans mon cœur, le suppliant de me donner le dégoût de la vie que je menais. Dans mon cœur, je sus que quelque chose s'était passé, que ma prière avait été entendue. Et à ce moment-là, je décidais qu'avec l'aide de Dieu, je ne fumerai plus. Et c'est seulement dans les jours qui ont suivi que je me suis rendu compte que Dieu était vraiment intervenu dans ma vie. C'est comme s'il avait pris une paire de ciseaux et qu'il avait coupé le lien qui me tenait attaché à la drogue. La drogue, qu'elle soit douce ou dure, eh bien, c'est comme une boîte dans laquelle vous êtes enfermé. Cette boîte se rétrécit de plus en plus et vous n'avez plus d'air, vous n'arrivez plus à respirer et à la fin vous finissez par mourir. Le cri que j'avais poussé vers Dieu, le Seigneur était intervenu et il avait commencé à donner un autre sens à ma vie, il avait commencé à me délivrer, il m'a donné sa force, il a renouvelé ma volonté, il l'a fait pour que je puisse choisir vraiment d'abandonner ma vieille vie et entrer pleinement dans une nouvelle vie avec Jésus-Christ. C'est vrai que je suis toujours sur un fauteuil roulant. Je suis parfois dans des difficultés,
mais je sais aussi que j'ai vraiment ce recours que je peux avoir à tout instant de faire appel à Dieu. Et ici, je veux vraiment remercier Dieu de tout mon cœur, parce que je sais qu'un jour, tout sera différent. Et je veux lui faire confiance. J'ai vraiment réalisé que l'amour de Dieu ne vient pas pour nous enfermer, mais pour nous libérer d'une vie où Dieu n'a pas de place. Et j'ai commencé à goûter à cette liberté. Dieu a donné un sens à ma vie. Dieu m'a également fait le privilège et le cadeau de m'accorder une épouse avec laquelle je suis marié depuis 22 ans. Que Dieu vous aide à vous tourner vers lui. Je vous encourage à mettre votre confiance en Jésus et à l'accepter comme votre sauveur. Que Dieu vous aide à venir à lui.

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0: Épître aux Hébreux, chapitre 12. Nous donc aussi, puisque nous sommes environnés d'une si grande nuée de témoins, rejetons tout fardeau et le péché qui nous enveloppe si facilement, et courons avec persévérance dans la carrière qui nous est ouverte. Ayant les regards sur Jésus, le chef et le consommateur de la foi, qui, en vue de la joie qui lui était réservée, a souffert la croix, méprisé l'ignominie et s'est assise à la droite du trône de Dieu. Considérez en effet celui qui a supporté contre sa personne une telle opposition de la part des pécheurs, afin que vous ne vous lassiez point l'âme découragée. Vous n'avez pas encore résisté jusqu'au sang en luttant contre le péché. Et vous avez oublié l'exhortation qui vous est adressée comme à des fils. Mon fils, ne méprise pas le châtiment du Seigneur, et ne perds pas courage lorsqu'il te reprend. Car le Seigneur châtie celui qu'il aime, et il frappe de la verge tous ceux qu'il reconnaît pour ses fils. Supportez le châtiment, car c'est comme des fils que Dieu vous traite. Car quel est le fils qu'un père ne châtie pas? Mais si vous êtes exempt du châtiment auquel tous sont part, vous êtes donc des enfants illégitimes et non des fils. D'ailleurs, puisque nos pères, selon la chair, nous ont châtiés et que nous les avons respectés, ne devons-nous pas, à bien plus forte raison, nous soumettre au Père des esprits pour avoir la vie? Nos pères nous châtiaient pour peu de jours, comme ils le trouvaient bon, mais Dieu nous châtie pour notre bien, afin que nous participions à sa sainteté. Il est vrai que tout châtiment semble d'abord un sujet de tristesse et non de joie. Mais il produit plus tard, pour ceux qui ont été ainsi exercés, un fruit paisible de justice. Fortifiez donc vos mains languissantes et vos genoux affaiblis, et suivez avec vos pieds des voies droites, afin que ce qui est boiteux ne dévie pas, mais plutôt se raffermisse. Recherchez la paix avec tous et la sanctification, sans laquelle personne ne verra le Seigneur. Veillez à ce que nul ne se prive de la grâce de Dieu, à ce qu'aucune racine d'amertume poussant des rejetons ne produise du trouble et que plusieurs n'en soient infectés, à ce qu'il n'y ait ni impudique, ni profane comme Ésaü, qui pour un mets vendit son droit d'aînesse. Vous savez que, plus tard, voulant obtenir la bénédiction, il fut rejeté, quoiqu'il la sollicitât avec larmes, car son repentir ne put avoir aucun effet. Vous ne vous êtes pas approché d'une montagne qu'on pouvait toucher et qui était embrasée par le feu, ni de la nuée, ni des ténèbres, ni de la tempête, ni du retentissement de la trompette, ni du bruit des paroles, tels que ceux qui l'entendirent demandèrent qu'il ne leur en fût adressé aucune de plus, car ils ne supportaient pas cette déclaration. Si même une bête touche la montagne, elle sera lapidée. Et ce spectacle était si terrible que Moïse dit « Je suis épouvanté et tout tremblant. » Mais vous vous êtes approché de la montagne de Sion, de la cité du Dieu vivant, la Jérusalem céleste, des myriades qui forment le cœur des anges, de l'assemblée des premiers-nés inscrits dans les cieux, du juge qui est le Dieu de tous, des esprits des justes parvenus à la perfection, de Jésus qui est le médiateur de la nouvelle alliance et du sang de l'aspersion qui parle mieux que celui d'Abel. Gardez-vous de refuser d'entendre celui qui parle. Car si ceux-là n'ont pas échappé qui refusèrent d'entendre celui qui publiait les oracles sur la terre, combien moins échapperons-nous si nous nous détournons de celui qui parle du haut des cieux, lui, dont la voix alors ébranla la terre, et qui maintenant a fait cette promesse. Une fois encore, j'ébranlerai non seulement la terre, mais aussi le ciel. Ces mots, une fois encore, indique le changement des choses ébranlées comme étant faites pour un temps, afin que les choses inébranlables subsistent. C'est pourquoi, recevant un royaume inébranlable, montrons notre reconnaissance en rendant à Dieu un culte qui lui soit agréable, avec piété et avec crainte, car notre Dieu est aussi un feu dévorant.
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Eh bien, bienvenue sur Vivre pleinement votre vie de tous les jours. Je prie que vous appréciez vraiment l'enseignement aujourd'hui. Vous savez, l'attitude est un sujet très important et vous pouvez changer votre attitude du mal au bien et littéralement changer toute votre vie avec cela. Et donc, je vais parler aujourd'hui d'avoir une attitude reconnaissante. Et peu importe combien de fois nous entendons parler de l'attitude reconnaissante, nous avons besoin de l'entendre encore et encore parce que c'est si facile de tomber dans la plainte et le mécontentement à cause des choses que nous n'aimons pas ou que nous n'avons pas, en oubliant toutes les bénédictions que nous avons, toutes les choses pour lesquelles nous devons être reconnaissants. Votre attitude commence dans votre pensée, elle commence dans vos pensées, puis cela devient vos paroles, vos actions et votre attitude. Et votre attitude ressemble en réalité à la posture que vous adoptez face à quelque chose. Votre attitude affectera votre langage corporel, comme par exemple une grimace ou une certaine façon de vous tenir ou peut-être aussi un sourire aux lèvres. Et je veux vous dire que Dieu est si bon avec nous. Je sais que nous entendons et nous disons souvent cela, mais Dieu est vraiment très, très bon avec nous. Et bien souvent, nous ne le méritons pas. Et il y a tellement de choses pour lesquelles nous devons être reconnaissants. Et je ne sais pas qui nous regarde aujourd'hui, mais peut-être qu'il y a des personnes parmi vous qui se sont levées du pied gauche ce matin. Et vous avez commencé tout de suite parce que le diable adore faire ceci, il vous a donné des pensées. Eh bien, tu m'as fait ceci et tu ne m'as pas fait ceci. J'ai prié à ce sujet et rien ne s'est passé et nous avons besoin de ça et nous ne l'avons pas. Mais je vous donne un signal qui vous dit que vous pouvez arrêter cela maintenant. Et au lieu de cela, vous pouvez penser à toutes les choses pour lesquelles vous devez être reconnaissant. Souvent le matin, je remercie Dieu de pouvoir marcher, parler, voir et entendre. Pensez simplement au nombre de personnes qui se réveillent le matin et si elles sont paralysées et doivent utiliser une chaise roulante, à quel point c'est difficile de passer aux toilettes. Et nous qui pouvons simplement sauter du lit et faire ça, nous oublions parfois ce que nous avons et nous pensons trop à ce que nous n'avons pas. Philippiens 2:5 dit que votre attitude, votre dessein et votre pensée soient identiques à celle de Jésus-Christ, qu'il soit votre exemple d'humilité. Et je pense que l'humilité a beaucoup à voir avec la gratitude, parce que si vous êtes humble, vous réalisez qu'il y a tellement de bénédictions dans votre vie que vous ne méritez vraiment pas, et cela vous rend très reconnaissant pour elle. Mais nous allons nous concentrer sur que votre attitude soit identique à celle de Jésus-Christ. Vous voyez, il avait une bonne attitude. Nous n'entendons jamais Jésus se plaindre. Il ne s'est pas plaint lorsqu'il était sur la croix, ni dans le jardin de Gethsémané, ni lorsque ses disciples se disputaient pour voir lequel d'entre eux était le plus grand. Il était toujours reconnaissant. L'attitude reconnaissante est la volonté de Dieu. C'est vraiment intéressant. Tant de gens veulent savoir quelle est la volonté de Dieu pour ma vie. Comment connaître la volonté de Dieu pour ma vie? Eh bien, peut-être que Dieu a un appel spécifique pour vous, mais il y a des choses dont la Bible parle qui sont des choses générales que nous sommes tous censés faire. Et être reconnaissant en fait partie. Et je pense que parfois, si nous ne faisons pas ces choses, s'il y a quelque chose de spécifique que Dieu veut que nous fassions, nous ne saurons peut-être jamais ce que c'est, parce que ces choses fondamentales sont très, très importantes. 1 Thessaloniciens 5, 18 et 19. Remerciez Dieu en toutes circonstances. Je dois le dire plusieurs fois, parce que je ne veux pas que nous manquions cela. Remerciez Dieu en toutes choses. Il dit même aussi en toutes circonstances. Pensez à cela. Remerciez Dieu en toutes choses. Donc, si vous rencontrez un problème, même un très gros problème, ou si vous recevez un mauvais rapport du médecin, ou si l'un de vos enfants vous cause beaucoup de problèmes, ou s'il y a un problème dans votre mariage, ou vous avez un problème financier, ne vous concentrez pas uniquement sur le problème,
mais concentrez-vous également sur toutes les choses qui vont bien dans votre vie. Et vous pouvez être honnête avec Dieu. « Père, je n'aime pas ce qui se passe dans ma vie en ce moment, mais je te suis reconnaissant quand même. » Si vous ne pensez à rien d'autre, soyez reconnaissant parce que vous êtes né de nouveau et vous irez au paradis lorsque votre temps sur terre sera terminé. Nous devrions être reconnaissants que nos noms sont dans le livre de vie de l'agneau et que nous allons passer l'éternité avec Dieu. Remerciez Dieu en toutes circonstances. Quoi que soient les circonstances, soyez reconnaissants et remerciés. J'aime ça, soyez reconnaissants et remerciés. Si vous demandez aux gens « Êtes-vous une personne reconnaissante ?» Beaucoup de gens diraient « Oui, je suis reconnaissante. » Mais combien de fois rendez-vous grâce non seulement à Dieu, mais aussi aux gens ? Ce matin, je pensais à... Oh, en fait, c'était hier, je pensais au temps que je passais à écrire des livres et à quel point Dave était vraiment gentil de me donner ce temps. Il arrive souvent qu'il aimerait que j'aille faire quelque chose avec lui et je dis « je ne peux pas, je dois écrire ». En fait, cela arrive souvent. Alors je l'ai remercié ce matin de m'avoir donné le temps d'écrire sans que cela ne l'irrite du tout. Il y a beaucoup de choses pour lesquelles je dois prendre du temps et qui ne me permettraient pas d'être ce que vous appelleriez une épouse normale parce que j'ai cet appel dans ma vie de prêcher l'Évangile. Et Dave est très bon dans tout ça. En fait, il a dit ce matin, quand je l'ai remercié, il a dit, « Ce que tu fais quand tu écris ces livres, c'est aider les gens dans le monde entier. Et je suis heureux que tu aies ce temps. Mais je me demande pour combien de choses vous pourriez remercier vos enfants ou la personne avec qui vous êtes marié ou vos parents ou... Vous ne le faites pas. Vous savez, souvent, nous ne prenons pas le temps de verbaliser cela. J'ai même appelé ma fille ce matin et je l'ai remerciée car elle fait tellement pour moi et cela me facilite la vie. Et je l'ai appelée et je lui ai dit, « Je veux te remercier pour tout ce que tu fais pour moi. » Et puis-je vous dire ceci, plus vous êtes reconnaissant, plus vous serez heureux. Je vais répéter. Plus vous êtes reconnaissant, plus vous serez heureux. Mais vous savez, quand nous râlons, nous grognons et nous trouvons quelque chose à redire dans tant de choses, cela ne fait que nous rendre malheureux. Mais vous pouvez augmenter votre joie en augmentant votre attitude reconnaissante. Alors, remerciez Dieu en toutes circonstances, soyez reconnaissant et rendez-lui grâce pour tout. Telle est pour vous la volonté que Dieu a exprimé en Jésus-Christ, le révélateur et le médiateur de cette volonté. Et le verset 19 dit, « N'éteignez pas, n'arrêtez pas et ne supprimez pas l'action de l'Esprit. » Donc, cela revient à dire que lorsque nous ne sommes pas reconnaissants, nous entravons le travail du Saint-Esprit dans notre vie. Et je ne sais pas pour vous, mais je ne veux pas faire ça. Je veux que le Saint-Esprit puisse faire en moi et à travers moi tout ce qu'il veut. Il est notre aide, il nous fortifie et j'ai besoin de toute la force que je peux avoir. Donc, remercier Dieu en toutes choses, quelles que soient les circonstances, c'est un grand défi, sans aucun doute. Je pense que nous naissons grincheux, mais nous naissons de nouveau reconnaissants. Et donc, nous devons toujours dire non à la chair et oui à l'esprit. Et ce sera comme ça toute notre vie. Galates 5 dit, « La chair a des désirs contraires à ceux de l'esprit, et l'esprit a des désirs contraires à ceux de la chair. Ils sont opposés entre eux. » Donc, toute la journée, chaque jour, nous décidons si nous allons suivre ce que nous savons que Dieu veut ou si nous allons faire ce que l'ennemi veut que nous fassions. Il y a une écriture dans la Bible qui est vraiment un peu... C'est difficile de dire que c'est le meilleur verset de la Bible parce qu'il y en a tellement d'excellents, mais je pense que cette écriture est celle qui englobe le tout. Et c'est Romains 8, 28. Tout contribue au bien de ceux qui aiment Dieu, de ceux qui sont appelés conformément à son plan. Je sais que vous entendez beaucoup cette écriture. Et presque chaque fois que je suis devant une foule et que j'utilise ce verset, les gens applaudissent. C'est un verset très réconfortant et encourageant. Mais je veux que vous pensiez à ceci. Tout
contribue au bien de ceux qui aiment Dieu, de ceux qui sont appelés conformément à son plan. Si vous aimez Dieu et vous faites de votre mieux pour lui obéir, alors quoi qu'il arrive dans votre vie, Dieu peut faire en sorte que ça marche pour votre bien. C'est tellement encourageant pour moi. Pensez-y comme ceci, si vous préparez un gâteau, si vous n'utilisez pas de mélange en boîte et vous partez de zéro, vous avez beaucoup d'ingrédients différents. Ça fait si longtemps que je n'ai pas fait de gâteau, je ne sais plus ce qu'il y a dedans, mais je sais qu'il y a de la farine, de l'huile, des œufs, du sucre et beaucoup de choses différentes. Et n'importe lequel d'entre eux à lui seul serait très déplaisant. Qui aurait envie de manger 3 tasses de farine? Certainement pas moi. Ou même du sucre. Je ne voudrais pas manger 1 tasse entière de sucre, ça me rendrait malade. Mais c'est intéressant quand on met toutes ces choses ensemble. Ça fait un gâteau. Et tout le monde aime le gâteau. Et donc Dieu est capable de faire cela dans notre vie. Il peut prendre les bonnes choses qui arrivent et prendre les mauvaises choses qui arrivent et il peut les mélanger tout ensemble et les faire marcher pour notre bien. Vous savez, une chose que les gens ne réalisent pas et sur laquelle j'aime enseigner, c'est l'expérience. Et tout ce que nous traversons est difficile. Nous gagnons de l'expérience. Et cette expérience fera l'une des 2 choses suivantes, ou les 2. Elle nous aidera la prochaine fois que nous traversons cette épreuve à savoir comment gérer cela ou à acquérir une expérience que nous pourrons utiliser pour aider d'autres personnes lorsqu'elles traversent des moments difficiles. Le psaume 107, 22 dit qu'ils offrent des sacrifices de reconnaissance et donc être reconnaissant peut parfois être un sacrifice. Parce que si vous traversez une période difficile, être reconnaissant n'est pas vraiment ce que vous voulez faire. Peut-être que certains d'entre vous sont juste. Peut-être que vous souffrez. Peut-être que vous avez une migraine ou un mal au dos. Ou vous avez des problèmes avec votre enfant à l'école et l'école vous a appelé et vous a dit de venir et vous vous dites « Oh non, pas encore ». Vous n'aurez peut-être pas envie de remercier. C'est peut-être sacrificiel. Mais vous pouvez dire cela à Dieu. « Dieu, je t'offre le sacrifice de reconnaissance parce que peu importe ce qui se passe que je n'aime pas, il y a bien plus de choses dans ma vie que j'aime que celles que je n'aime pas. » J'ai déjà partagé que il y a eu un temps où je n'étais pas vraiment contente de Dave. Et je pensais juste à toutes les choses qu'il n'avait pas faites et que j'aurais aimé qu'il fasse. Et Dieu m'a mis au défi de faire 2 listes. Fais une liste de toutes les choses que tu n'aimes pas chez Dave, puis fais une liste de toutes les choses que tu aimes chez Dave. Et vous savez quoi? Les choses que j'aimais, cette liste était bien plus longue que les quelques trucs. Et il y avait très peu de choses que je n'aimais pas. Je pense que nous sommes tous comme ça. Parfois, il vous suffit de vous arrêter et de penser. Quelles sont mes bénédictions? Je vis dans une ville Saint-Louis où il fait très froid en hiver. Et quand il fait vraiment très froid dehors, très souvent je remercie Dieu d'avoir une maison et un lit confortable avec toutes les couvertures que je veux et de ne pas vivre quelque part dans la rue, dans une boîte en carton, à essayer de rester au chaud parce que je suis sans abri. Pensez à combien vous êtes bénis. Et cela vous rendra bien plus heureux que si vous pensez à ce que vous n'avez pas. Le psaume 34:2 dit « Je veux bénir l'Éternel en tout temps. Sa louange sera toujours dans ma bouche. » J'aime ça. Et remercier Dieu pour des choses spécifiques est vraiment bien. Mais que diriez-vous de simplement prier pour que Dieu nous aide à vivre avec une attitude reconnaissante? Ou notre attitude habituelle est « je suis reconnaissante, je suis toujours reconnaissante ». Lorsqu'une personne a une attitude reconnaissante, cela en dit long sur son caractère. Et vous savez, le caractère est vraiment important. J'aime avoir des amis qui ont un bon caractère, des gens sur qui je peux compter et m'appuyer. Et nous enseignons parfois sur le caractère de Dieu. Il a toujours été bon. Il est un Dieu de justice, il corrige toujours les mauvaises choses.
Il pourvoit, il répond toujours à tous nos besoins. Et ce sont des choses sur lesquelles nous pouvons compter à tout moment. Nous n'avons pas à nous demander, fera-t-il cela ou pas, il le fera à chaque fois. Souvent, la pétition l'emporte sur la louange. C'est plus facile de demander des choses à Dieu que de se rappeler de le remercier pour ces choses. 10 lépreux ont demandé la guérison, mais un seul est revenu pour le remercier. Regardons Luc 17, 11 à 16. Alors qu'il se rendait à Jérusalem, Jésus passa entre la Samarie et la Galilée. Comme il entrait dans un village, 10 lépreux vinrent à sa rencontre. Ils se tinrent à distance et se mirent à lui dire à haute voix, « Jésus, Maître, aie pitié de nous !» Lorsqu'il les vit, Jésus leur dit, « Allez vous montrer aux prêtres. » Pendant qu'ils y allaient, ils furent guéris. Ils ont dû faire un pas de foi. Ils ne savaient pas ce qui allait se passer alors qu'ils allaient, mais nous devons toujours faire un pas de foi dans notre relation avec Dieu. L'un d'eux, se voyant guéri, revint sur ses pas en rendant gloire à Dieu à haute voix. Quand Dieu a fait beaucoup pour vous dans vos vies, c'est difficile de se taire. Nous devenons un peu enthousiasmés par tout ce que Dieu a fait dans nos vies. Il tomba aux pieds de Jésus et le remercia. Et la Bible dit que c'était un Samaritain. Maintenant, pourquoi dit-il cela? Les Samaritains étaient détestés par les Juifs. Je ne sais pas si les 9 autres étaient Juifs, mais supposons un instant qu'ils l'étaient et que les Juifs étaient ceux qui étaient censés être religieux. Et au verset 17, Jésus dit, « Les 10 n'ont-ils pas été guéris? Et les 9 autres, où sont-ils? » Et vous savez quoi? C'est un passage qui me rend triste. Mais si nous y pensons, si nous gardons ce pourcentage, si 10% des pétitionnaires sont vraiment reconnaissants, donc 90% de toutes les personnes pour lesquelles Dieu fait des choses ne prennent pas la peine de remercier Dieu une fois qu'ils obtiennent ce qu'ils veulent. Ne soyons pas le genre de personnes qui oublient la bonté de Dieu. En particulier dans l'Ancien Testament, Dieu avertit les gens encore et encore. « Souviens-toi, n'oublie pas les choses que je t'ai fait traverser et comment je t'ai béni. » C'est dangereux d'oublier à quel point Dieu a été bon envers nous. Nous devons nous en souvenir et honnêtement, nous devons y penser chaque jour. Gardez un journal de gratitude. Je le fais. Je remercie Dieu pour les choses qu'il me donne, pour les petites choses que les gens font pour moi, pour quand je suis en déplacement et qu'il est évident que Dieu me donne sa faveur. Ne vous lassez jamais de remercier Dieu et ne vous lassez jamais de remercier Dieu pour les mêmes choses encore et encore et encore. Dans Philippiens 1, 3 à 5, Paul dit « Je remercie mon Dieu chaque fois que je pense à vous. » Il parlait aux personnes qui étaient ses partenaires dans le ministère. Et il a dit, « Toutes les fois que je prie pour vous tous, je le fais avec joie, à cause de la part que vous prenez à l'Évangile depuis le premier jour jusqu'à maintenant. » Et cela a toujours été intéressant pour moi. Voici des gens qui, dès la première fois qu'ils ont entendu l'Évangile, ont commencé à s'associer financièrement avec Paul, parce qu'ils ont compris qu'ils ne pouvaient pas prêcher l'Évangile et faire le travail nécessaire pour subvenir à ses propres besoins. Et Paul a dit, « À chaque fois que je me souviens de vous, je remercie Dieu pour vous. » Alors, qu'en est-il des personnes dans notre vie qui font continuellement des choses pour nous? Quand nous pensons à elles, nous devrions dire, « Père, merci de les avoir mises dans ma vie. » Des choses comme nos familles, nos maisons et nos emplois, notre santé, notre salut, Jésus, le Saint-Esprit. Remerciez Dieu parce qu'il y a un but. Je suis si heureuse d'avoir un but dans la vie.
Je ne veux pas rester assise jour après jour à ne rien faire. Je suis heureuse d'avoir un but, quelque chose dans lequel m'investir et qui consiste à aider les autres. Le mot reconnaissance apparaît, les mots reconnaissance et gratitude apparaissent 116 fois dans la Bible. Et il nous dit 73 fois de rendre grâce. Cela fait donc environ 200 fois. Donc je dirais que c'est quelque chose d'assez important. Et vous savez quoi? Tout ce que Dieu nous dit de faire est pour notre bien. C'est pour cela que je dis que plus nous sommes reconnaissants et plus nous exprimons cette reconnaissance, plus nous serons heureux. Maintenant, l'un de mes versets préférés est Philippiens 4:6, et il dit que nous devons rendre grâce dans nos prières. Philippiens 4:6, ne vous inquiétez de rien. Cette écriture est la réponse à l'anxiété. Ne vous inquiétez de rien, mais en toute chose, faites connaître vos besoins à Dieu dans une attitude de reconnaissance. Ne vous inquiétez de rien. Dès que vous commencez à vous inquiéter, transformez cette inquiétude en prière. Demandez à Dieu de s'en occuper, puis commencez à le remercier pour les choses qu'il a déjà faites dans votre vie. Dites, « Dieu, je me souviens de la dernière fois que j'ai eu un problème et que tu t'en es occupé et je sais que tu vas t'occuper de celui-ci aussi. » C'est un bon moment. Ne demandez jamais quelque chose à Dieu sans le remercier pour certaines choses qu'il a déjà faites. Je vais le répéter. Ne demandez jamais quelque chose à Dieu sans le remercier pour quelque chose qu'il a déjà fait. Dieu est si bon. Daniel était un grand homme de Dieu et il a été vraiment béni. Et la Bible dit que 3 fois par jour, Daniel priait et rendait grâce. Et le roi a sorti une loi que personne ne pouvait prier à personne d'autre que lui pendant un certain temps. Et l'habitude de Daniel était toujours d'aller dans sa chambre 3 fois par jour, d'ouvrir ses fenêtres et de prier, de se mettre à genoux et de remercier Dieu. Et Daniel 6:11 dit, « Lorsque Daniel fut au courant de la rédaction de ce décret, il se retira dans sa maison. » Il ouvrit les fenêtres orientées vers Jérusalem. 3 fois par jour, il se mettait à genoux, priait et louait son Dieu, tout comme il le faisait avant. J'aime ça. Il allait continuer à rendre grâce à Dieu, peu importe ce que disait le roi et quel que soit le type de menace qui pesait sur lui. La reconnaissance nous protège du poison de l'envie et de la jalousie. Parfois, c'est si facile de devenir envieux de quelqu'un d'autre. Mais si vous remerciez Dieu pour ce que vous avez, et je veux ajouter ici un petit quelque chose, remerciez Dieu pour ce que vous n'avez pas. Vous dites, pourquoi donc ferais-je ça? Vous savez quoi? Si Dieu ne vous l'a pas encore donné, cela signifie que soit vous n'êtes pas encore prêt à le gérer, soit ce n'est pas encore le bon moment. Et je vais vous dire, il n'y a rien de pire que d'avoir quelque chose que l'on n'est vraiment pas prêt à gérer. Alors dites, Dieu, je te remercie pour les choses que tu as faites dans ma vie et je te remercie pour les choses que je t'ai demandées et que tu n'as pas encore faites parce que cela signifie que ce n'est pas le bon moment pour moi. Je sais que si je demande à Dieu quelque chose et je ne l'obtiens pas, c'est parce qu'il y a quelque chose de mieux en tête et je ne sais pas encore vraiment comment lui demander cela. Alors n'oubliez pas le message d'aujourd'hui. Soyez une personne reconnaissante. Très reconnaissante.

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0: j'étais dans une famille musulmane où mon père nous enseignait la religion musulmane et nous et on devait la mettre en pratique. Donc on avait des cours de la langue arabe, du Coran, qu'on devait mettre en pratique dans la maison. Alors il y avait deux mondes. Il y avait le monde où j'allais à l'école, et quand j'arrivais à la maison, c'était le monde familial musulman. Donc il fallait, si vous voulez, vivre dans un pays où on n'habite pas, et vivre dans un pays où on habite. J'espère que vous me suivez. Et donc à chaque fois, notre père nous enseignait les récitations de l'alphabet, mais aussi du Coran. Et on avait même un professeur. Et au fur et à mesure qu'on m'enseignait Dieu, je voyais Dieu comme un grand Dieu. Mais un Dieu à qui on doit toujours rendre des comptes. Ça veut dire que si tu fais ça qui est pas bien, il te tape sur la tête. On m'avait même enseigné que pour entrer au paradis, le chemin pour aller au paradis c'était un pont large, mais de la taille d'un fil. Donc, c'était vraiment incompréhensible. On m'a dit, tu peux marcher sur ce pont, enfin, un tas de trucs. Je me dis, j'y entrerai jamais, j'ai pas l'équilibre. Alors, ce moyen, c'était de se battre et de réciter bien les prières. Et notre père nous demandait parfois comme il prie 5 fois par jour, aussi bien en plein milieu de la nuit que pendant la journée, il lui demandait de nous lever et de prier avec lui. Donc mes frères suivaient, certains en avaient marre, mais ils le faisaient quand même, parce que c'était la loi de la famille, quoi. Et à l'âge de 14 ans, ma mère, qui avait 45 ans, a eu un infarctus du cœur et elle est décédée. Alors c'est comme si on m'a pris la moitié de ma vie. Et j'ai dit, mince, j'essaie de donner le meilleur à Dieu, le meilleur de moi-même, et il me prend la moitié de ma vie, il me prend ma mère, c'est pas possible, qui est ce Dieu? Alors notre père qui était là, il nous enseignait, Dieu a donné, Dieu a repris, il est souverain, il est grand, il faut chercher la consolation en lui, tout ça. Mais on comprend pas ces choses-là à 14 ans. Nous on veut que les choses existent, on veut les voir. Et comme on était heureux dans la famille, qu'on était bien, des frères et sœurs, bon il y avait peut-être des disputes, mais on était bien ensemble. Et là que le drame arrive. J'étais comme brisé, je savais pas quoi faire, mes frères et sœurs c'était la même chose. Comme ma mère ça suffisait pas, mon père est décédé, un an après, d'un cancer à la hanche. Ça fait qu'à 15 ans, j'étais seul avec mes frères et sœurs. Donc on avait des sœurs et des beaux-frères bien sûr qui étaient mariés. Donc la plupart de mes petits frères, les plus petits, sont partis dans les familles. En fait ils ont fait un peu la dispersion et ils se sont aperçus que moi j'étais nulle part. Donc ils m'ont envoyé en Algérie. On m'a dit ça va lui faire du bien et puis on m'a dit pour 15 jours. Alors moi j'y ai cru, je suis resté un an. Parce que j'avais pas de papier, j'avais pas de tuteur. Personne n'était responsable de moi. Les autorités algériennes ne voulaient absolument pas que je reparte en France. Alors un jour, au bout d'un an, j'étais comme ça à la fenêtre d'un appartement, il était à peu près minuit. Et je dis, est-ce que je peux prier ce Dieu? Est-ce qu'il existe? C'est incroyable, je dis. S'il existe, il doit m'entendre. Alors j'ai dit, écoute, Dieu, moi je te connais pas, j'ai appris à te connaître en te glorifiant par les récitations, mais je crois que je suis ta créature. Alors parle-moi, dis-moi si je vais retourner en France. Et Dieu, il a mille et une façons de parler, même si on n'a pas l'esprit de Dieu. Est-ce que vous êtes d'accord? Dieu me montre, par exemple, j'étais face à une route qui venait de l'aéroport, et donc, je vois un taxi jaune qui vient de l'aéroport, qui fait demi-tour et qui repart. Ça veut rien dire. Ensuite, je vois, deuxième chose, je vois une voiture passer dans un sens interdit. L'image que j'ai compris, en fait, après, en demandant la réponse à Dieu, c'est qu'il m'a dit, tu es venu par là, tu repartiras par là. Mais arrivé en France, tu prendras un mauvais chemin. Tu prendras un sens interdit. Chose impossible de faire les papiers se sont faits en moins d'une semaine. Je ne sais pas comment je suis revenu, mais je sais que les papiers étaient là. Je suis rentré en France, alors la seule chose que j'ai trouvée, c'est la rue, le business, les cartes, le jeu, dans les cafés, le combat, bagarre, plein de trucs. Parce que je n'avais personne qui réglait ma vie, personne qui avait autorité sur moi, je faisais ce que je voulais. Et je vous dis, par exemple, c'est des choses que je ne dis pas souvent, mais par exemple, pour gagner 100 francs, on faisait des combats à peu près de rue, quoi, on organisait ça tranquillement. Et pour aller, par exemple, jusqu'à 200 ou 250 francs ou 300 francs, il fallait se battre avec quelqu'un qui avait une arme. Alors, tu avais le choix entre couteau ou la hache. Mais toi, tu n'avais pas de hache, tu n'avais pas de couteau. La seule chose que tu avais, c'est ton blouson. Et ça durait à peu près, bon, on limitait à 10 minutes, un quart d'heure, le combat. Et il y avait des blessés, hein, parfois. Donc, je me suis battu avec une personne qui avait une hache pour gagner 200 francs, quoi. Et en me battant, j'ai pris un coup sur l'épaule, mais il m'a juste effleuré, quoi. Il aurait pu m'amputer le bras. Et par la suite, bon, en fréquentant d'autres copains, on arrive à trouver des choses de business et tout ça. Donc, je me suis créé une réputation dans Roubaix, qui, c'est ma ville, et je vous raconterai pourquoi. Donc, j'étais connu un peu comme le loup blanc. Avec des copains, on avait notre territoire, on faisait ce qu'on voulait, on se faisait respecter, on raquettait, toutes ces choses-là. Un jour, ma nièce, je passais avec des copains, alors on était, attention, on était les gens bien, hein, en Roubaix, hein, donc, et elle qui faisait la cloche, elle faisait la cloche de l'armée du salut, donc elle passe, elle me dit, hey, Jamel, Jamel, tu peux me remettre un peu des sous pour les enfants malheureux? Je dis, oh là là, il faut pas me parler devant mes copains. Pas comme ça. Tu as besoin d'argent, tu téléphones, mais pas devant mes copains. Elle me dit, tu sais, Jésus veut toucher ta vie. Je dis, qui c'est lui? Elle me parle de Jésus, mes copains disent, ouais, qu'est-ce que c'est celle-là? Bon, enfin bref, je dis, non, c'est une folle. C'est trop beau, elle rentre à l'hôpital psychiatrique et tout. Ah bon, je comprends qu'elle t'a... Tu la connais? Non, bon, pas vrai. C'était ma nièce. Hein. Ah, et puis... Et elle n'a pas arrêté, elle revient à la maison, elle rentre chez moi, enfin il y avait mes frères qui étaient à la maison, elle rentre, elle commence à chanter Alléluia, gloire à Dieu. Pas d'Alléluia ici, ça porte malheur. Hein. Ici c'est Allahu Akbar. Alors elle me parle de Dieu, puis elle me dit, écoute, j'aimerais t'inviter à Nouvel An à la maison, est-ce que tu peux venir? Alors nous, au Nouvel An, on sort en boîte, on s'amuse avec les copains. Je dis, non, je viens pas, je viendrai pas. Elle m'a dit, je fais des super pizzas. Hein. Comme quoi Dieu connaissait le point faible. Alors j'hésitais, je sors en boîte, bon, je vais dépenser les sous, une bonne pizza, puis après je me casse, bon, tranquille, bon, je vais manger. Alors le jour du Nouvel An, je viens chez ma nièce, et puis bon, elle fait des pizzas, elle avait dépensé pratiquement tout son salaire pour nous inviter, moi et deux de mes frères. Donc elle avait tout ça mis au service du Seigneur. Elle a fait une super fête, on s'est amusé, paf, très très bien, mais elle nous a eu à la fin, elle dit, hey, oh, on va prier maintenant. Prier qui? Ben, on va prier Jésus. Je dis, non, moi je prie pas avec vous. Alors mes deux petits frères qui étaient là, ils ont dit, si nous on veut prier. Donc elle a été dans la cuisine, elle a prié avec eux, ils sont ressortis avec des yeux qui brillent, comme des phares. Ils étaient tous enthousiastes, ils étaient tous dans la joie, ils disent, ouais, c'est super, tu devrais essayer. J'ai, comme s'il n'y avait pas assez de fous sur la terre encore, il faut qu'on en retrouve encore deux de plus. C'est vraiment mon cœur, hein. Et elle me dit, écoute, ça veut dire qu'elle me dit, est-ce que tu sais que Jésus t'aime? Je dis, quoi? Dieu nous aime? Jésus m'aime? Ah, je dis, si, Jésus t'aime. Et moi, j'ai pas eu le temps de recevoir toute cette affection dans la famille. Pas question de cajoler tout le monde, hein. C'est bon, quand on peut, on fait un petit câlin, mais c'est une fois tous les deux ans, quoi. Quand vous êtes bébé, après, allez vous débrouiller, hein. Donc, ce qui fait que j'ai jamais reçu d'affection, jamais de ce côté-là. Donc, en fait, j'aimais mes parents, je savais que mes parents m'aimaient, mais c'est sans plus, quoi. Hein. C'est sans plus. Et quand on vient de me dire qu'un Dieu, comme ce Jésus, aime profondément, qu'il a été livré sur la croix pour moi, ah bon, c'est vrai? Elle me dit, oui, tu sais que Jésus vraiment t'aime. Alors, en priant ensemble, elle prie pour moi. Je me sentais pas bien, j'étais pas bien dans la présence de ce Jésus. Je dis, bon, arrête, dis-lui qu'il parle, je comprends plus rien, ça me fait mal. Elle dit, est-ce que tu veux simplement prier? Je dis, moi, je ne sais pas prier. Tout jeune converti, toute personne qui s'approche de Dieu ne sait pas prier. Parce qu'on croit que la prière, c'est une récitation. C'est faux. La prière, c'est pas une récitation. C'est le cœur à cœur avec Dieu. Vous dites ce que vous pensez. Vous dites franchement ce que vous pensez. Et moi, j'ai dit, Seigneur, je te connais pas. Moi, je sais pas qui tu es. Moi. Peut-être que tu me connais. Moi, je te connais pas. Alors, qu'est-ce que tu veux faire avec moi si C'était Dieu, ben, je sais pas moi. Trouve-le. Mais j'étais sincère dans mon cœur. Il y a des gens qui disent ça, qui ne reçoivent pas Dieu. Dans... Je ne réponds pas parce qu'ils cherchent un intérêt. Moi, j'ai déjà vu des gens prier pour une BMW. Les jeunes, à la conversion, ils disent, ouais, une BMW, si Dieu ne me donne pas une BMW, je ne me convertis pas. Ben, Dieu ne marche pas dans ses combines. Hein. Du tout. Sinon, tous les chrétiens prieraient. Hein. Moi, le premier. Bon, enfin, bref, soyons sérieux. Et donc, en priant, j'ai dit, bon, je veux bien prier Jésus. Et au fur et à mesure que je priais, je me sentais mal. Et puis, ma prière a changé. C'était plus, oh, qui tu es, Seigneur, viens dans ma vie. Et vous savez que depuis que mon père est mort, de l'âge de 14 ans jusqu'à l'âge de à peu près 18, 19 ans, je n'ai pas versé une larme. Je m'étais juré de ne plus pleurer. J'ai vu des gens, des copains à moi se faire tuer dans les règlements de compte, des balles dans la tête, des choses comme ça. Pas de sentiment, il s'est fait flinguer, c'est son problème, c'est pas le mien. Pas de compassion, rien. Et puis quand j'ai senti la présence de ce Jésus, j'étais juré de ne pas prier, de pleurer, puis là que les larmes coulent. Elles coulent, c'est là, j'essaie de les retenir. Pas possible. Qu'est-ce qui m'arrive? Qu'est-ce que tu m'as fait? Et elle me dit, c'est l'amour de Dieu qui descend sur toi. C'est l'amour de Dieu. Mais je dis, je n'ai pas le droit. Pour moi, c'est une trahison. Vous savez, pour un musulman, c'est une trahison de croire en Jésus. Ouais, moi, j'ai eu toute ma famille sur le dos. Et quand j'ai dit, Seigneur, je te demande pardon pour tous mes péchés, mais je sais que tu existes maintenant. Vous savez, il y a une chose entre Mahomet, Mohammed, comme on dit, et Jésus. Quelle est la différence de ces deux bonhommes? Jésus n'a pas de tombeau. Mohammed, il a un tombeau, lui. Jésus n'a pas tombé. Je vous donnerai un petit témoignage après que j'ai témoigné dans une famille musulmane. Et quand Jésus m'a visité, m'a touché, j'étais bouleversé. Bouleversé dans ma vie. Je suis rentré chez moi. Vous savez, quand j'étais petit, quand mon père est décédé, une parole, et je suis sûr que c'est Satan qui me l'a soufflé, tu ne pourras plus jamais dire papa de ta vie. C'est fini, mon gars, t'es grillé. Jamais tu prononceras le mot de papa. Parce que tu appelleras ton père que tu reconnais en tant que père. Et je ne peux pas reconnaître un père à part le mien. Et en lisant la Bible, je suis tombé comme Dieu est un père pour les orphelins. Je suis rentré chez moi, j'ai crié, père, papa, gloire à Dieu, papa, papa. Pendant une heure, tellement ça me faisait du bien, quoi. Et je peux vous dire que vraiment, le Seigneur a changé ma vie. Et bon, deux, trois jours après, j'allais témoigner à ma famille comme quoi Jésus était vivant et tout ça, qu'il était ressuscité. Alors j'ai des frères qui sont venus, m'ont dit, wow, qui c'est ton Jésus, wow. J'ai dit, tu veux que je prie pour toi? Il m'a dit, ouais, vas-y. Tu prie. Je prie, je dis, Seigneur, donne-lui la vie. Bon, le gars, il tombe. Mais vraiment mort, hein. Le gars, il était refroidi. Je dis, Seigneur, je t'ai pas dit de le tuer, je t'ai demandé de le vivre. Vive la vie. Et j'étais quand même apeuré, moi. Je dis, qu'est-ce que j'ai fait, punaise? Et c'est dangereux de prier Dieu, quoi. Hein. Ouh. C'est dangereux. Et puis, il était comme ça pendant un quart d'heure, il était tout blanc. Mais froid. Vous le touchez, c'est un mort. Je dis, c'est pas vrai, qu'est-ce que je vais faire? Oh, quelle panique! Mais qu'est-ce que c'est que cette vie? Bon, il n'y a pas peut-être le remède, une solution. Bon, on prie pour quelqu'un qui tombe par terre, comment on fait pour le relever? J'essayais, pas moyen, rien. Embêté, vous priez pour un frère, il tombe. Et je dis comme si j'en avais pas assez élu, quoi. Et à partir de ce moment-là, quand j'ai prié qu'il est tombé par terre, un quart d'heure après, il revient à lui, il me dit, mais qu'est-ce qui se passe? Où j'étais, là? Je dis, ben, j'en sais rien, moi, je sais pas. Tu es tombé parce que t'as marché. Puis, tombé, quoi. Non, t'as prié, toi. Ah, bah, tu m'as demandé de prier, j'ai posé ma main, mais t'es tombé, peut-être que je t'ai poussé. Oh, c'est rien, moi, tout ça. Moi. Alors, j'ai dit, qu'est-ce qui s'est passé? Il dit, ben, en me poussant, tu m'as poussé loin parce que j'étais dans un endroit où il y avait du soufre, des grincements de dents, c'était comme dans un étang de feu, et plein de gens suppliaient Dieu de les sauver, mais je voyais que c'était trop tard. Il y avait des souffrances dans ce lac, dans cet étang de feu. Il n'a jamais lu la Bible, gars. Jamais lu la Bible. Alors, je savais pas ce que c'était. Bon, j'ai été voir un peu Roger. Je dis, qu'est-ce que c'est que cet étang de feu et tout ça? C'est l'enfer. Là, c'est l'enfer. Et un deuxième frère, je prie avec lui. Il me dit, bon, si ton Jésus est vivant, moi, je le mettrai à l'épreuve. Mets-le à l'épreuve. Demande-lui ce que tu veux. S'il est d'accord, il te l'accordera. Le lendemain matin, il vient et dit, ouais, ton Jésus, c'est... Ah ouais, là, je peux te dire qu'il est balèze, hein, il est fort, hein. J'ai dit, qu'est-ce que tu lui as demandé? Bah, il dit, il était 2h du matin, j'étais dans ma chambre, il faisait noir. J'ai dit, éclaire ma chambre comme le soleil éclaire la terre. Je ne l'ai pas dit deux fois, il l'a fait. Ah ouais, ton Jésus, balèze, wow. J'ai dit, bon, bah, qu'est-ce qu'on va tirer comme témoignage, comme leçon? Ah ben, il balèze. Et le troisième frère, comme on était chez moi, que je touchais plus à ces raquettes, enfin toutes ces magouilles, quoi. Donc, ce que j'ai fait, j'ai dit à mon frère, bon, on n'a rien à manger, tu mets la table, on va prier. Quoi? Il n'y a rien dans le frigo, rien dans le four, tu es devenu plus fou qu'avant. Je dis, bon, vas-y, mets la table. Il me dit, pour te faire plaisir, hein. Il met la table. Je dis, on va rendre grâce au Seigneur, on va dire, Seigneur, merci pour le pain, le repas que tu nous donnes. Oh, dis-moi, je prie pour moi. Alors je prie, je dis, Seigneur, je te rends grâce. Tu vois que j'ai arrêté toutes les magouilles, tout ça. Tu vois, je vais me mettre en règle avec toi. Je vais vraiment te servir. Mais bon, de temps en temps, faut pourvoir aux besoins. Seigneur, j'ai faim et puis j'ai envie de manger. Et puis, même pas après la prière, peut-être une minute après, on entend. On frappe à la porte, je dis à mon frère, va ouvrir. Il dit, non, si c'est Jésus, tu le connais ou je le connais pas. Je le connais pas, moi je veux pas avoir d'histoire avec. Du vas-y, comme ça. Donc ensuite, bon, par la suite, j'étais voir, c'était ma nièce qui était à 11h du soir. Elle me dit, écoute, excuse-moi, j'ai reçu de la part du Seigneur de te ramener des courses, mais bon, ben écoute, j'ai eu qu'un petit temps entre deux, je te les ramène. Moi je dis, alléluia, gloire à Dieu, merci. Et toutes ces choses comme ça dans le témoignage. Bon, le plus dur, c'est quand j'ai témoigné aux copains, quoi. Alors, un jour, je prenais ma guitare, quand j'étais au café-bar, un peu plus âgé dans la foi, je prenais ma guitare, jouais dehors dans l'évangélisation, alléluia, alléluia. J'avais quand même peur de rencontrer ces copains, mais on peut pas éviter, quoi. On les rencontre. Puis il y en a un, il me dit, ouais, je te comprends pas, avant t'étais un loup, maintenant t'es une brebis. J'ai dit, oui, l'Éternel est mon berger. Alléluia, comme quoi dans la parole, on a toutes les réponses. Alléluia. Et toutes ces choses comme ça. Et au fur et à mesure, bon, je me suis marié, bien sûr, ma femme a donné sa vie au Seigneur. Et on s'est mariés, on a fonctionné ensemble. Et puis, un jour que je partais à l'armée, bon, moi j'avais 3 km peut-être à faire, je marchais à pied pour aller jusqu'à la gare. Et tout en louant le Seigneur, en chantant, en glorifiant Dieu pour ce qu'il a fait. Et voilà que, par exemple, dans l'avenue Jean Lebas, c'est une avenue quand même qui est bien éclairée au centre-ville. Hein. Deux gars viennent, ils me braquent. Mais vraiment, ils n'avaient pas l'air de rigoler. L'arme, c'était un 357 qui fait des gros dégâts. C'est-à-dire que vous prenez une balle, c'est fini, quoi. Et dit les mains en l'air. On est à deux. Il dit, maintenant, tu vas tout nous donner ton argent. Tout ce que tu as, ton blouson, tes pompes, tout. Je les regarde et je dis... Dans mon esprit, dans ma tête, je dis, Seigneur, bon, qu'est-ce que t'attends là? Parce que bon, j'ai pas le temps à faire, j'ai raté mon train. Hein. Mais j'avais une trouille quand même, parce que les gars, ils rigolaient pas, ils savaient. On vous braque des gens dans la rue. Et puis le gars, il me regarde comme ça, il me fait, oulala, il est bizarre. Lui. C'est bizarre, toi. Je le regarde, je dis toujours rien. Je laisse le Seigneur faire, je lui mets en l'air. Il me dit, bon, alors tu nous donnes ton blouson? J'étais sûr que tu veux ce blouson. Il me dit, non, il est bizarre, non. Allez, vas-y, passe, on s'en va. On arrive à la gare, les gars, alors tous les copains qui partaient à l'armée disent, t'es pas fait agresser, tout ça. Nous, on nous a tout piqué, portefeuille, tout, par deux gars. Ah bon? Ouais, et toi? Ben, ils sont passés, ils m'ont braqué, ils sont partis. Ils t'ont rien pris? Ben, ils ont rien trouvé. C'est à croire que vraiment le Seigneur a béni. Et vous savez, moi qui suis quand même impulsif, dans le sens qu'avant, quand j'étais bagarreur, je fais des combats de rue et tout, quand vous voyez quelqu'un qui vous provoque, waouh, la première chose que vous avez envie de faire, c'est de lui rentrer dedans. Mais avec Jésus, c'est plus pareil. Alors une fois au café bar, les chrétiens, ils me disent, hey, oh, Jamel, tu peux faire la vaisselle. Oh, jamais fait la vaisselle. Je dis, moi, j'étais venu évangéliser, et puis ils me disent, si, si, viens faire la vaisselle. Je fais la vaisselle, tranquille. J'étais au bar, et puis eux, ils étaient sortis. Donc, il n'y avait plus de chrétiens, avec moi. Voilà qu'un gars, il rentre, il me dit, je vais tout casser ici. Sors, sors, sors, je casse tout, et toi, tu me sers un café. Oh non. J'ai horreur qu'on me parle comme ça. Hein. Je me retourne, et pour rendre service à Jésus, je dis, Seigneur, dans 2 secondes, je le casse, je le mets dehors. Je débarrasse le plancher, puis tu vas voir, il y a des âmes qui vont venir. Le sgolo, ça rien. Alors, le bar, il est comme ça, je me retourne pour aller attraper le gars. Seigneur me met comme un stop, stop, fais pas ça. Alors, je me retourne, j'essaie de trouver un peu ce que Dieu veut dire. Et il me dit, appelle-le par son prénom. Il s'appelle Jean-Michel. Ah bon, bon, si c'est pas ça. Bon, il va tout me casser, il va dire, tu te moques de moi. Bon. Bon, on fait confiance, on fait pas confiance. Hein. Alors je me retourne, je dis, écoute Jean-Michel, si ça me fait plaisir, tu m'appelles comme ça. Il me dit, tu sais, on m'appelle jamais, on m'appelle toujours Johnny, Rocker, enfin, il y a tous les noms. Mais dis quelqu'un qui m'appelle Jean-Michel, ça me fait plaisir. Hein. Alors j'ai été toujours un café. Ah ben ouais, ouais, ouais. Tu dis, s'il te plaît. Ah non, non, non. Alors je te donne pas de café, alors. Tu voulais tout casser. Je vais jusqu'au fond des choses. Et le gars, il dit, s'il te plaît, vas-y, donne-moi un café. Je dis, bon, d'accord, je vais te donner un café. Puis après, Roger est descendu, on a pu prier avec lui, quoi. Comme quoi, vraiment, si la réaction de Dieu, c'était, si j'agissais par violence, les gens dehors, ils disent, t'as vu les chrétiens, ils les accueillent, ils les cassent, ils les frappent et après, ils les jettent. Vous comprenez pourquoi Dieu m'a dit, non, fais pas ça. Ne fais pas ça. Tu n'agis plus pas comme tu agissais avant. Tu vas prendre les armes de Dieu, c'est l'amour, ok? Tu vas apprendre à l'aimer et puis à lui parler gentiment. C'était dur pour moi, hein. C'était dur, même dans la rue des fois. Alors pour l'histoire de la musulmane, la personne qui m'a appelé, j'étais chez moi, un coup de fil, et puis la personne me dit, voilà, on a des gros problèmes, il y a des gangs de voitures qui tournent, qui ont frappé le jeune homme, le frère, la sœur est chrétienne, ils ont frappé cette personne, ils lui ont cassé la dent et ils vont venir tout casser dans la maison. Alors, bon, moi je suis arrivé, j'ai dit bon ok. Je suis arrivé dans la maison avec ma femme et puis ça paniquait, ça criait, ils avaient peur. Je dis bon, on se calme, on se calme, on se calme. Doucement. Alors, pas de panique. On va calmement et puis on va régler ce problème. Alors il y a une soeur qui me dit, mais tu vois pas là, ils sont en train de tourner autour de la maison. Je dis, mais ça me rappelle quelqu'un. Un ennemi qui tourne comme un lion rugissant, cherchant qui va dévorer. Alors je dis à cette soeur, écoute. T'as pas compris qui est Jésus encore. Elle me dit, quoi, mais tu vois pas la réalité des choses, j'ai peur. Ben, je dis, moi aussi j'ai peur, mais j'ai plus peur en Jésus. Alors j'ai dit, écoute, vous vous calmez, et on va prier, et on va prendre autorité sur cela, ok? Donc je vais dans le salon, avec les frères et les sœurs, là, et je prie, au nom de Jésus, je lis dans le nom de Jésus, c'est l'esprit qui anime les personnes, et puis tout ce gang qui essaie de casser la maison, de faire la violence. Mais je vais plus loin, j'ai dit, Seigneur, maintenant tu envoies un esprit de repentance sur ces gens-là. Parce qu'il ne suffit pas de dire aux gens, à la belle-mère ou au beau-père ou à la personne, de dire, ouais, c'est le problème est réglé, hein. Elle est d'accord, mais elle a peur qu'ils vont revenir. Donc, Seigneur m'a conduit à prier dans le sens, d'accord, tu as lié tout ça, mais demande un esprit, après un quart d'heure, le chef de gang, là, le gars qui touchait quand même un sacré paquet, quoi, il vient, il sonne à la porte. Tout le monde panique, je dis, vous inquiétez pas, je vais ouvrir, j'ouvre. Il dit, écoutez, je voudrais voir la personne un moment, quoi, et lui demander pardon, quoi. Ah, je dis, ah bon? Ok, je l'appelle. Alors, il dit, madame, je vous demande pardon, j'ai pas compris ce que j'ai fait, les menaces, tout ça. Je me retire, vous n'entendrez plus parler de moi. Et les voitures sont parties. Et pour vous dire que, quand on est chrétien, on a une autorité. Mais il faut jamais paniquer. Jamais paniquer. Moi, plusieurs fois, quand j'étais dans le monde, je paniquais beaucoup. Parce que j'étais sur la défensive. Tout le temps en train de me défendre, essayer de me prouver à moi-même. Mais rien à prouver, c'est Jésus qui prouve tout. Et la personne qui priait, qui était musulmane et qui priait, j'étais la voix, je dis, bon, maintenant vous savez que Jésus, il n'a pas ton dos, hein. Mahomet, il en a un. Alors, de temps en temps, sur votre tapis de prière, si vous pouvez lui dire, oh, merci Jésus, de temps en temps, ça ne fera pas de mal. Et si vous priez Jésus, comme je l'ai fait, pour vos enfants, il y a des choses qui vont changer. Il y a plusieurs fois comme ça. Bon, par contre, du côté de ma famille, c'est plus dur. J'ai eu des menaces de mort. Il y a même un des beaux-frères qui m'attendait avec un fusil pour me tuer. Des menaces. Ils touchent beaucoup à la sorcellerie. Enfin, on appelle ça le sroi, en arabe, le sroi. Et ils savent faire du mal à distance. Hein. Croyez-moi que ça rigole pas. C'est pour dire, quand nous, en tant que musulmans, quand on se convertit à Christ, c'est d'abord qu'on a trahi sa religion, trahi sa race, et que pour nous, pour eux, c'est la condamnation. C'est d'office d'être rejeté de la famille. Et moi, je sais qu'un soir, quand mon frère a fait le baptême de son enfant, et là, toute ma famille était réunie. Il y avait même un marabout, un prêtre arabe et tout. Et en me voyant, il me dit, « Alors, le catholique, là ?» Je dis, « Non, je suis pas catholique. Bah, »« Tu pries bien la croix ?»« Non, la croix, elle a servi pour que Christ soit crucifié, mais la croix n'a aucun pouvoir. C'est Jésus qui a tout pouvoir. » Et j'ai dit au marabout, j'ai dit, tu sais, quand je suis venu témoigner chez toi, et tu m'as dit, si ton mariage dure plus de 3 ans, je viendrai voir ton église. J'ai dit, ça fait quand même 11 ans que je suis marié. Et le couple, il tient, hein. Alors j'ai dit, t'es toujours pas venu à l'église. Oh, tu sais, j'ai pas beaucoup de temps, je suis pris par mes affaires, j'ai dit, et puis, alors en discussion, tout ça, mon frère dit, non, on parle pas de ton Jésus ici, tout ça. Et puis, de fil en aiguille, la famille dit, ouais, si, parle-nous un peu ton Dieu, là, vas-y. Et je commence à leur témoigner de Jésus. Et c'était unique, hein, c'est unique, c'est des choses comme ça se produisent pas toujours. Hein. Alors je dis, Seigneur, c'est l'occasion de leur dire vraiment qui est Jésus. Hein. Je témoigne et tout. Alors, mais il y a deux de mes frères qui disent, oh, non, laisse tomber, c'est n'importe quoi. Alors là, du coup, je les ai pris. J'ai dit, écoute, dis à la famille, sans mentir, que tu n'as pas vu la lumière de Dieu entrer dans ta chambre. Dis-leur. Ouais, d'accord, j'ai vu. Et t'as prié qui? Mohamed? Il dit, non. Elle tape-moi pas la honte, il dit. Devant la famille, c'est la fierté. J'ai dit, non, mais on me pose des questions, moi je vais pas me ridiculiser pour toi. Hein. Elle me dit, ouais, c'était une fois Jésus, j'ai prié, puis la lumière elle est venue. J'ai dit à l'autre, dis que t'as pas vu l'enfer. Ah ouais, j'ai vu l'enfer. Mais ouais, mais tu m'avais frappé ou je suis tombé par terre. Ah les trucs, je dis, non, je t'ai pas frappé, j'ai posé ma main, j'ai prié sur toi, t'es tombé. Dis pas que je t'ai frappé. Ah, du moins, ça devait être un truc comme ça. Mais j'ai vu l'enfer, c'est vrai. Et j'ai dit au troisième qui dit, j'ai dit leur que Dieu n'a pas pourvu à nos besoins un jour qu'on était ensemble et qu'on avait faim. Elle me dit, ouais, c'est vrai. Ouais. Alors, il y a un des cousins qui se lève, il me dit, écoute mon gars, tu vas me dire quelle est la meilleure religion. Si je dis la religion chrétienne, il va dire, pourquoi pas la musulmane? C'est une question piège. Et si je dis la religion musulmane, moi je suis pas d'accord. Je suis déjà chrétien, je crois à la doctrine de Jésus. Alors la réponse était simple. Vous savez, la parole de Dieu, elle est là pour vous défendre. N'essayez pas de défendre la parole de Dieu. Elle a sa propre autorité. Hein. Elle a son autorité et tout. Tout est dedans. Mettez-la en application. Et j'ai dit, il y a un verset qui dit que ni les hauteurs, ni les profondeurs, ni les dominations, ni les puissances à venir, ni les puissances dans les lieux célestes, ni la mort, ni la vie, ni rien ne pourra nous séparer de l'amour de Jésus en Dieu. Mais j'ai dit aussi, rien ne pourra remettre en question mon salut si je le mets en Jésus-Christ. Ça, c'est la vraie religion, si tu veux la savoir. Et le gars, il a été touché, il m'a dit. Ah ouais. Là, il dit, je commence à comprendre. Comme quoi, bon, j'ai un fardeau, c'est d'évangéliser ma famille, même si c'est un gros paquet. Et j'ai à cœur que vraiment le Seigneur les touche.
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0: Voici sa parole pour aujourd'hui.
1: Vendredi 17 juillet. La grâce trop facile ? Première partie. Certains individus malfaisants se sont introduits discrètement parmi vous. Ils déforment le sens de la grâce de notre Dieu pour justifier leurs actions honteuses. Jude chapitre 1 verset 4. D'après le théologien allemand Dietrich Bonhoeffer, il peut nous arriver d'avoir une fausse vision de la grâce. Selon une définition courante, la grâce est un pardon gratuit, une remise de peine imméritée pour une faute qui conduit normalement au châtiment. Ainsi, la grâce présidentielle aux États-Unis suspend l'exécution d'un condamné à mort. C'est un acte généreux qui outrepasse la stricte justice. Lorsque la Bible parle de grâce, elle évoque l'action de Dieu qui sauve le pécheur condamné en lui accordant un pardon qui n'est pas dû. Cependant, selon l'Écriture, saisir la grâce n'est pas saisir un sauf-conduit qui permettrait de tout faire avec une conscience aménagée à notre goût. Ce serait là une grâce de bon marché. Pour Bonhoeffer, ce type de grâce est le fléau de la vie spirituelle moderne. Elle nous murmure que tout est déjà réglé, que le pardon est un dû et que notre conduite importe peu puisque Dieu est amour. C'est une illusion qui nous autorise à rester les mêmes tout en nous sentant en règle, sous prétexte que Dieu pardonne, puisque c'est son métier. La grâce à bon marché est la grâce que nous nous accordons à nous-mêmes. C'est une absolution sans confession, un pardon que l'on s'octroie comme un produit de grande consommation. En l'imaginant comme une autorisation à s'auto-pardonner, nous évacuons la notion de regret et de repentance. Or, une grâce qui ne nous coûte aucun changement n'est pas la grâce de Dieu, mais une simple justification du péché, au lieu de la transformation du pécheur. Elle nous dispense de la douleur nécessaire qui précède la métamorphose et nous enferme dans une autosuffisance dangereuse. Dangereuse parce que lorsque l'on pense pouvoir se sauver soi-même, non seulement nous nous leurrons, mais nous passons à côté du vrai salut. Souvenez-vous, la grâce de Dieu n'est pas un buffet à volonté où l'on en viendrait à se goinfrer au-delà du raisonnable.
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0: grâce du Seigneur Jésus soit avec tous.
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2: Moi-même, je suis né dans une famille chrétienne et toute ma famille était chrétienne. Et pourtant, arrivé à l'adolescence, j'étais pas un gamin heureux. J'avais tout ce qu'il fallait, je manquais de rien, mon père avait une situation correcte. Mais j'avais un vide dans mon cœur énorme et j'étais arrivé au point où je voulais mettre fin à mes jours. Parce que je me disais, si c'est ça la vie, c'est pas intéressant, je vais pas vivre jusqu'à 60 ans comme ça. Et je commençais à réfléchir, à trouver des solutions pour en arriver à ce stade. Et puis un jour, un ami est venu chez moi et puis il m'a parlé d'une colo chrétienne et tout. Et il me dit, tu vois, ça serait bien, on y va là-bas, on va être les caïds, on va mettre le chalut, ça va être super. Ah, j'ai dit, bon, c'est intéressant. C'était intéressant. En plus, j'avais dit à mon père, si un jour tu mets dans une colo chrétienne, ça va mal se passer. Parce qu'il savait que j'étais assez difficile. Et on est allé voir mes parents, j'aurais demandé si je pouvais aller avec lui dans cette colo. Alors ma mère, elle m'a regardé avec des yeux. Je la vois encore, elle avait des yeux comme ça. Tu vas y aller là-bas et tout. J'ai dit, ouais, je vais aller avec lui. Alors bon, on n'a pas dit ce qu'on allait faire, hein, mais... Alors elle m'a dit, ok, bon, on s'est inscrit, tout ça. Dans mon cœur, j'avais aucune démarche auprès de Dieu. J'étais malheureux, c'est vrai. Mais j'avais pas de démarche, j'allais au culte. On était tous les jours au culte. J'allais à l'école du dimanche, j'ai usé mes pantalons sur l'école du dimanche. Enfin, bref. Mais ça répondait pas à mes échos. Des fois, je me disais, pour passer à la classe supérieure, je me mettais 6 mois à prier avant. Je me dis, peut-être un jour, j'aurai la foi, peut-être ça marche. Mais mes expériences, elles s'arrêtaient là. Et en plus, ça n'a pas marché, donc... On est parti dans cette colo comme ça, et toujours vide, triste. Et après, je me dis, de toute façon, j'ai plus rien à faire, ma vie va s'arrêter là, de toute façon. Donc j'y vais, je me donne à fond, et puis après, arrivera ce qui arrivera. Et puis, dans cette colo, il y a eu des réunions, tout ça, et un jour, dans une réunion, pourtant, c'est un message que j'avais déjà entendu 1000 fois, ça faisait écho dans mon cœur, et puis je me suis dit, après tout, si c'était la solution, si vraiment Dieu pouvait faire quelque chose pour moi. Mais j'étais tellement introverti, tellement timide, je ne voulais pas m'avancer à l'appel. Bon, je dis, Seigneur, si mon pote il s'avance, je m'avancerai aussi, quoi. Et mon pote, il s'est avancé. Alors je suis allé avec lui. Et là, j'ai crié à Dieu. J'ai dit, Seigneur, voilà, je ne supporte pas la vie. Il y a un vide en moi, si tu arrives à combler ça et faire quelque chose pour moi, comme a dit le pasteur. Je n'avais pas tout compris, hein. Franchement, je me souviens plus ce qu'il a prêché. J'avais pas tout compris, mais j'ai donné ma vie à Dieu. Et je peux vous dire, quand je suis ressorti de ce moment de prière, j'étais un homme nouveau. Un gamin nouveau. Je peux vous dire, je me reconnaissais plus. Je me regardais dans la glace, j'étais souriant. J'avais une paix intérieure incroyable, une assurance de mon salut. Quand je suis rentré dans ma famille, j'ai fait l'expérience ce que la Bible appelle la repentance, la nouvelle naissance. Parce que j'ai fait vraiment un demi-tour dans ma vie. Vraiment. Et quand je suis rentré chez moi, personne ne me reconnaissait. J'ai pas changé de visage, je m'étais pas fait opérer. J'étais toujours le même, mais dans ma manière de parler, de vivre, je rayonnais. Tout le monde me posait plein de questions. Mais qu'est-ce qui t'arrive?

0: les parents, toute ma famille a prié, voyez, le Seigneur a fait quelque chose, donc gardez courage, continuez de prier pour vos enfants, le Seigneur est fidèle.
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2: Un peu de sommeil, un peu d'assoupissement, un peu croiser les mains en te couchant. Proverbe 6, verset 10. Je ne sais pas si vous avez beaucoup de linge sale à laver, des poubelles pleines, de la vaisselle qui déborde de votre évier, ou encore tout un tas de papiers importants à remplir, mais on est parfois étonné de voir la pile de choses à faire s'entasser sur nos épaules. Si on ne fait pas attention, on est vite débordé. Nous devrions dire « Qui es-tu, grande montagne devant Zorobabel ?» Zacharie 4, verset 7. Il y a des minutes que nous méprisons trop souvent. Le pasteur David Yonggi-Chow raconte qu'il a appris plusieurs langues en les étudiant seulement 30 minutes chaque matin et chaque soir. « Je ne suis pas né comme ça, mais j'ai appris à utiliser chaque minute de mon temps. J'ai du mal à m'asseoir plus de 5 minutes sans rien faire. Même en vacances, il me faut un livre, écrire ou jouer avec ma fille. Il y a quelques jours, après avoir rangé notre chambre, je me demandais si toutes les chambres des gens ressemblaient à la nôtre. Nous avons toujours sur nos chevets respectifs une dizaine de livres à lire. » Nous ne devons pas mépriser les quelques minutes dont on pense qu'elles ne peuvent servir à rien. Nous pouvons être dans une salle d'attente et en profiter pour prier ou pour annoncer l'évangile. Nous pouvons être en voiture et écouter un enseignement ou apprendre une langue étrangère. Nous pouvons enregistrer ou écrire notre témoignage et l'envoyer au monde entier. Il y a tant de choses à faire. Notre temps est précieux et Dieu nous exhorte à le racheter. Colossiens 4, verset 5. Je prie. Je ne laisserai pas les choses s'entasser sur le bureau de ma vie, mais je m'organiserai avec la sagesse divine pour les régler une par une, même si cela doit me prendre plusieurs mois. Dieu a fait de moi le gestionnaire de ma vie, alors j'occuperai de mieux possible chaque minute de mon temps.
1: Extrait du livre « 365 jours au cœur des proverbes » de Jérémie et Annabelle Sourdril.
0: Ici, sur Radio Évangile 66, nous avons une bonne nouvelle à vous annoncer. Alors ne quittez pas, quelqu'un veut vous parler.

0: C'est pas faux. Elle est l'auteure du livre « Les sectes, sortir et après », Isabelle Camara.
1: Ce qu'on entend toujours dire, c'est que c'est que des gens qui sont un peu fragiles qui se font attraper par une secte. Et j'ai pu voir que c'était le contraire. C'est plutôt des gens battants, aventuriers, idéalistes, c'est vrai, mais qui n'arrivent pas à se contenter d'une vie banale et qui ont envie de grandes causes à défendre. Puis après, on peut être invité à une réunion, à quelque chose de spécial. Et là, tout d'un coup, on est attrapé. Il y a un basculement très rapide qui se fait. Ça crée un sort d'isolement. C'est comme une effraction dans la personnalité de la personne. Et après, bon, on se retrouve isolé, on n'ose plus en parler avec le monde extérieur. Mais en même temps, on a l'impression d'être initié, puis on se fait grignoter. Moi, je parle presque de capture d'âme.
0: C'est pas faux, vous a été proposé par Parole.fm.
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0: Vous avez dit être au 7e ciel ? Cet improbable 7e ciel est celui du bonheur intense, de l'extase, du comble de la joie et du plaisir, procuré par diverses causes, dont tout particulièrement l'amour charnel. L'expression vient de certaines conceptions antiques suivant lesquelles la voûte céleste aurait été composée de plusieurs étages. Dieu, évidemment, trônait au sommet, le plus souvent au 7e niveau, encore une occurrence du chiffre 7. Paul, dans la deuxième épître aux Corinthiens, parle d'un homme, au chapitre 12, verset 2, qui fut il y a 14 ans ravi jusqu'au troisième ciel, ce qui laisse encore une marge de progression. Le septième ciel, utilisé dans la langue populaire, semble avoir perdu de sa dimension mystique. Il serait pourtant à rapprocher du nirvana que célèbre le bouddhisme. Extrait du livre « Expression biblique expliquée » de Paul Desallemand et Yves Stalloni, paru aux éditions Chêne.
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1: Jésus m'a donné une deuxième chance. D'après l'évangile de Jean, chapitre 8, versets 1 à 11. Sa femme était partie voir ses vieux parents et les aider à la maison. Lui, il était resté travailler. On s'est croisés plusieurs fois et un soir, il m'a abordé. De fil en aiguille, j'ai fini par passer la nuit chez lui. J'avais honte, j'évitais de penser à sa femme. Le soir, je faisais le mur de chez mes parents pour aller le retrouver et je rentrais avant l'aube. J'avais peur que quelqu'un me voie. Un matin, j'ai tardé à partir de chez lui et la voisine m'a vu sortir. Et je pense qu'elle a compris, c'était la mère d'un des responsables de la synagogue. Quand ils sont venus me chercher, j'ai su que c'était elle qui m'avait dénoncé. Ils ont frappé à la porte, ils ont bousculé ma mère, ils m'ont arrêté. Leurs regards, leurs insultes, m'ont bien montré de quoi ils m'accusaient. Ils m'ont traîné par le bras jusque sur la place du temple, au milieu de la foule. Puis ils m'ont planté là, devant un homme qui parlait. Il lui coupe la parole. « Maître, voici une femme surprise en adultère. La loi de Moïse dit qu'il faut la tuer dans ce cas. Et toi, qu'est-ce que tu en dis ? Oh, la honte me brûle les joues. La peur me glace les sangs. Oui, j'ai honte de mes actes. Mais je n'étais pas seule dans cet adultère. Et puis ça fait des siècles qu'on n'a pas appliqué cette loi. Ils ne vont quand même pas remettre la lapidation en vigueur juste pour moi. Au regard que mes tortionnaires portent sur le maître, je comprends qu'ils attendent sa réponse avec avidité. Je sens bien qu'ils lui en veulent et qu'en fait, je ne suis qu'un prétexte. Mais l'homme ne réagit pas. Il se met à gribouiller sur le sable. L'urgence de la situation ne semble pas l'effleurer. Les responsables l'interpellent à nouveau. Et il répond que celui d'entre vous qui n'a jamais fauté lui jette la première pierre. Alors je ferme les yeux. Devant la mort que je sais imminente, je revois toute ma vie et je ne comprends pas comment, pourquoi je l'ai si mal utilisée. Le regret et la honte me submergent. J'attends cette première pierre qui ne vient pas. Craintive, je finis par ouvrir un œil. Tous sont partis, même la foule. Le maître me regarde. Il m'examine d'un regard pur et bon, comme s'il me connaissait depuis toujours, comme s'il espérait tant de bonheur pour moi. Alors personne ne t'a condamné ? Moi non plus, je ne te condamne pas. Va, et désormais ne pêche plus. Une vague de soulagement m'envahit, mes genoux flageolent et je tombe à terre. Lui, il s'accroupit à côté de moi et il se met à prier.
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2: Quand Jean m'a dit qu'il allait partir, qu'il quittait le foyer après 17 ans de mariage et 5 enfants, eh bien, j'ai cru que tout s'écroulait autour de moi. Ça n'a pas été très facile. Et je pense que je ne connais pas de mots suffisamment puissants pour décrire le chagrin qu'à ce moment-là, j'avais dans le cœur. J'ai eu la malchance, si je peux dire, de naître dans une famille très, très, très défavorisée, dans un coron de charbonnage. Mon père était mineur et c'était un homme très, très brutal. Ce qui fait que ma vie, finalement, jusqu'à mon mariage, s'est résumée en quelques mots. Haine, coup, faim, misère. C'est tous ces mots-là, je les connaissais par cœur. Le restant, je ne connaissais pas. Le bonheur, l'amour, savoir ce que c'était que d'aimer, savoir ce que c'était que d'être aimé, tout ça, je ne connaissais pas. J'étais très marquée par ma petite enfance. Quand je me suis mariée, j'ai cru à ce moment-là que j'avais vraiment trouvé l'amour, un amour puissant, un amour très fort, un amour bâti sur le roc et capable d'affronter toutes les difficultés de la vie. Et bien voilà, en quelques instants, tout s'écroulait. Alors, inutile de vous dire ce que je ressentais à cette époque. J'étais protestante, j'étais huguenote, mais en réalité, je pense que j'avais rien compris du tout. Je n'étais même pas, j'irais jusqu'à pousser la hardiesse à dire que je n'étais même pas croyante, parce que je ne croyais pas du tout. Je priais le Seigneur, mais dans l'état d'esprit que j'étais, le Seigneur ne pouvait pas répondre à mes prières. Alors, finalement, j'avais une grosse révolte dans le cœur, et mon cœur s'est rempli d'amertume. J'ai vécu comme ça, et si ce n'est la joie que me procuraient mes enfants, ma vie n'avait plus beaucoup de sens. Alors, on a vécu comme ça pendant 15 ans, et totalement séparés, avec une très froide indifférence entre nous. Il avait sa vie, j'avais la mienne. Et bon, finalement, on s'y faisait à cette vie. Hein. On ne tenait même plus à changer, tout simplement. Alors, plusieurs fois, même mes enfants me conseillaient, et puis mes collègues à l'hôpital me conseillaient de divorcer. Et je me disais finalement, pourquoi je ne divorce pas ? Je ne serais pas la première à divorcer. Et je ne savais pas pourquoi quelque chose me retenait de me séparer de Jean. Et c'est d'ailleurs pour ça la raison pour laquelle on se sépare, on se quittait pas, on venait dans le midi ensemble. Il n'y avait rien, plus rien entre nous. On n'était même pas copains. C'était totalement indifférent. Nous étions totalement indifférents l'un de l'autre. Et il y avait quelque chose. Maintenant, je sais, avec après être convertie, je sais pourquoi nous n'avons pas divorcé. C'est que c'était pas la volonté de Dieu de divorcer. Et je confirme cela par le fait que quand je suis arrivée dans le midi, quand j'ai proposé à Jean de divorcer, c'est alors que le Seigneur est venu et venu le chercher, alors qu'il le cherche, finalement lui ne le recherchait pas. Le Seigneur est venu le chercher alors que lui ne recherchait pas le Seigneur. Et c'est vrai que c'est marqué dans la Bible que le Seigneur vient nous chercher même si on ne le recherche pas. Alors lui, il a été retourné comme une crêpe, dit-il, mais il n'a pas été de même pour moi. Parce que dans mon cœur, j'avais de l'amertume, j'avais de la rancœur, j'avais de la rancune, j'avais l'envie de vengeance. Bref, tout ça, c'était là. Et ça ne pouvait pas sortir du jour au lendemain. Et puis là, pardon, pas question. Ça, d'office, j'étais inflexible. Et nous avons vécu comme ça, et je dois dire qu'il ne vous l'a pas dit, d'ordinaire il le dit, que c'était plus difficile pour moi de vivre avec lui après sa conversion qu'avant. Parce que quand je le voyais pleurer, je me disais, voilà un homme qui pleure. Ça, alors, moi, je ne pouvais pas supporter un homme qui pleure, déjà. Je trouvais ça une marque de faiblesse. Voilà. Alors, je me disais, je ne vais pas vivre avec ce type comme ça si longtemps. Et de plus, c'est que, vous savez, quand on appartient à l'adversaire, parce que finalement, on appartient à Dieu ou à l'adversaire, il n'y a pas juste milieu. Quand on appartient à l'adversaire, c'est très difficile de s'en défaire. Il est toujours là, surtout la nuit, à tel point que je vais prendre des somnifères, parce que tu aurais dû divorcer. Pourquoi tu n'as pas divorcé ? À l'oreille, là. Hein ? Tu peux plus vivre avec cet homme, c'est un étranger, et voilà. Et j'étais, mais c'était presque une sorte de persécution, j'irais jusqu'à dire cela, c'était une persécution. Et bon, de fil en aiguille, j'ai remarqué la façon dont il vivait. C'est vrai qu'il lisait la Bible, qu'il était, il était à l'opposé de moi. Il était devenu tout à fait à l'opposé de moi. Je ne comprenais pas. Et nous avons vécu un bon moment comme cela. Et finalement, je connaissais la Bible, bien sûr, parce que, bon, j'étais à l'école du dimanche, et puis, malgré le milieu dans lequel je vivais, ma mère nous a toujours quand même poussés, dirigés vers, vers l'église, quoi. Elle était aux Huguenots aussi, et elle voulait nous diriger vers l'église. Et alors, à l'orphelinat, nous avions reçu beaucoup d'instructions religieuses. Alors, je connaissais la Bible, je savais très, très bien que si je ne pardonnais pas, ça, le Seigneur, lui, il ne pouvait pas me répondre. Ça, c'est normal. Mais c'était difficile de pardonner, très difficile, parce que, voyez-vous, pour moi, ce qui était arrivé dans mon couple, c'était uniquement lui le responsable. Et moi, j'étais pure, droite, et voilà. Je ne l'étais pas du tout, vous savez, je monte à vous le dire. Il dit que j'étais femme, sage-femme, c'est vrai, je n'étais pas sage-femme. Et alors, donc je savais que je devais pardonner, et c'était très dur. Vous dire comment cela est arrivé, je ne sais pas. Je connaissais la Bible, je savais que je devais pardonner, je savais que je devais demander pardon à Dieu et à tous ceux, tout mon entourage à qui j'avais fait du mal. Et je ne désirais pas le faire. Et malgré tout, dans le bois, puisque le Seigneur nous a donné la grâce de vivre dans les bois où je peux louer le Seigneur maintenant à tue-tête, il n'y a que les sangliers qui m'entendent, je me suis retrouvée à genoux à demander pardon. Vous dire pourquoi, comment, je n'ai fait aucune démarche concernant cela. Je me suis retrouvée à genoux à pleurer sur mon péché, comme c'était arrivé à Jean au départ. Finalement, c'était moi qui pleurais maintenant. Alors je pleurais et je demandais au Seigneur pardon, parce que j'ai compris que quand il y a un échec dans un couple comme nous, après tant d'années de bonheur, subitement un échec comme ça, il y a toujours une part des deux. Il y a toujours une part, ce n'est pas seulement une seule personne. Et ça, le Seigneur me l'a montré. Évidemment, au départ, je ne le comprenais pas. Après, je l'ai compris. Qu'il y a toujours une part des deux. C'est jamais unilatéral. Jamais. Et j'ai eu l'occasion après d'avoir beaucoup de couples partout où nous sommes allés. Nous nous sommes rendus compte que c'était comme ça que c'était. Et j'ai demandé pardon au Seigneur pour mes péchés. Et j'ai pleuré, c'est vrai, j'ai pleuré beaucoup. J'ai demandé pardon. J'ai eu difficile de me rendre compte que le Seigneur aussi me pardonnait. Et puis, j'ai compris que Jésus était là et qu'il était venu et qu'il était mort pour moi, pour mes péchés, et que je n'avais pas le droit de douter de son pardon. Et bon, après, évidemment, comme vous le voyez, on n'a pas l'air malheureux ni l'un ni l'autre. Hein. C'est vrai que cet amour que nous ressentions au début, cette attirance, eh bien, l'amour après cela était tellement différent du premier amour. C'est tellement différent. Et c'est très difficile de le faire comprendre, mais j'essaie surtout de le faire comprendre aux jeunes. Parce que l'amour éros, finalement, ça passe, cette histoire. C'est c'est du vent finalement. Il faut pas tellement de choses comme nous, ça t'arrive. Il fallait pas tellement pour que ça craque. Tandis que l'amour agape, l'amour du Seigneur, là, c'est vraiment la maison bâtie sur le roc. Les vents peuvent souffler, il n'y a rien qui va démolir, qui va casser. Tout est solide.
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2: Jean chapitre 8, verset 30. Si vous avez une Bible, vous pouvez suivre. Comme Jésus parlait ainsi, plusieurs crurent en lui. La question, c'est qu'est-ce que ça veut dire croire? D'un côté, ça semble simple, ben, c'est être d'accord avec quelque chose, une information. On est d'accord, on estime qu'elle est vraie, qu'elle correspond à la réalité ou à la vérité. On sait que ça peut avoir aussi un sens un peu plus loin. Le verset 31, tout de suite après, et Jésus dit aux Juifs qui avaient cru en lui, si vous demeurez dans ma parole, vous êtes vraiment mes disciples. Et là, tout de suite, Jésus a introduit une condition, ou plutôt c'est comme s'il avait un doute. Hein, s'il a un doute. Donc, on a l'impression qu'il a pas l'air d'être tout à fait convaincu, quoi. Ils sont venus, ils ont cru, peut-être qu'ils ont dit qu'ils croyaient, ou en tout cas le fait qu'ils venaient montrait qu'ils croyaient. Mais est-ce que vous croyez que Dieu existe? Oui. Oui, est-ce que vous croyez ce que l'Évangile dit à propos de Jésus, qu'il est mort sur la croix, qu'il est ressuscité? D'accord. Est-ce que vous croyez qu'il existe une vie éternelle? Oui, tout ça. Eh bien, le diable croit aussi tout ça, et ça ne fait pas de lui un croyant au sens biblique du terme. Croire que quelque chose est vrai, croire que Christ est venu sur la terre, croire qu'il s'est incarné, croire qu'il est le Fils de Dieu, croire qu'il est mort, ressuscité, et donc il vous faut croire. On croit tout ça. Même les démons, quand Jésus rencontrait des personnes qui avaient des problèmes avec des démons, les démons ont dit tout de suite, ils ont dit, tu es le Fils de Dieu. Donc quelque part ils croyaient, quoi. Hein. Mais ça, c'est avoir juste assimilé des informations. Mais c'est pas parce que vous avez assimilé des informations chrétiennes que vous êtes chrétien. Vous êtes juste quelqu'un qui a compris et puis qui a admis un certain credo. C'est pour ça que Jésus lui-même avait des doutes. Il dit oui, bon, croyez, oui, bon, mais il dit c'est si vous demeurez dans ma parole. Donc demeurer dans la parole, c'est pas la même chose que avoir admis la parole. C'est demeurer dans la parole, c'est quelque chose. L'idée est un peu abstrait, quoi. Demeurer, alors demeurer, c'est concret, une demeure, une maison. Mais demeurer dans une parole, pour le coup, ça pose question. Comment est-ce qu'on peut demeurer dans une parole? Mais demeurer dans la parole de Dieu, c'est dans la parole de Jésus, c'est être immergé dedans. Ça veut dire qu'on l'a pas juste reçu dans la tête, mais que soi-même, on est rentré dedans. Donc c'est complètement autre chose. Le verset 32 dit, vous connaîtrez la vérité et la vérité vous affranchira. C'est ça le verset central de ce que nous lirons ce matin. Mais si vous en retenez qu'un, retenez celui-là. Vous connaîtrez la vérité et la vérité vous affranchira. Donc c'est un verset c'est une idée qui était extrêmement, extrêmement forte. Ça rappelle la libération, l'affranchissement, etc. Jésus dit, vous connaîtrez, c'est au futur. Donc Jésus partait du principe que pour les gens qui étaient, que ses interlocuteurs là devant lui, pour eux, c'était pas réalisé. Jésus leur propose un programme dans lequel ils peuvent rentrer. Alors c'est un peu curieux parce que ils étaient avec Jésus. Au point de vue de leur sentiment de proximité avec Jésus, ils avaient peut-être un sentiment de proximité, de présence de Jésus plus grande que beaucoup d'entre nous n'avons pas ce matin. Eux, ils étaient devant lui, ils le voyaient. Peut-être quelquefois, quelqu'un l'a touché. La vérité, on se souvient que Pilate, hein, lorsque plus tard Jésus sera devant Pilate, qui doit le condamner, et Jésus lui a dit, je suis venu pour témoigner de la vérité. Hein, Pilate a dit, qu'est-ce que la vérité ? Alors, c'était une excellente question. Sauf que Pilate ne souhaitait pas écouter la réponse. Le texte dit, Pilate dit, qu'est-ce que la vérité ? Puis il sortit. C'est pas écrit, puis il écouta la réponse. Il a posé la question. Mais après avoir posé la question, il s'est barré. Ça ne l'intéressait pas. C'était même pas une question dans sa bouche. Il n'a pas dit, mais c'est quoi la vérité ? Il a dit, c'est quoi la vérité ? Pour lui, ça veut dire, il n'y a pas de vérité. Alors si vous avez été modelé par notre société postmoderne qui dit qu'il n'y a pas de vérité, ou plutôt que tout est vérité, alors Jésus, lui, était bien plus concret. Il dit, vous connaîtrez la vérité, et la vérité vous affranchira. La vérité va vous rendre libre. C'est connaître la vérité, c'est rentrer dedans. Lorsque quelqu'un connaît la vérité de l'évangile, alors ça veut dire qu'il s'est approprié cette vérité. Par exemple, quelqu'un comprend la vérité, il l'a entendue, il la comprend, elle rentre en lui et il a assimilé. Maintenant, il sait que réellement Christ a vaincu le diable. Il sait que Christ a vaincu le diable, et il demeure dans cette vérité. Il demeure dans la vérité que Christ a vaincu le diable, et que Jésus a dit que aussi il vient vivre à l'intérieur même des croyants. Donc le Christ qui a vaincu le diable vit en moi. Donc moi-même, j'ai la victoire sur le diable. Si quelqu'un demeure dans cette vérité, alors parce qu'il connaît cette vérité le rend libre, et il peut, c'est pas qu'il peut décider, mais c'est qu'il reçoit le fait que cette vérité le rend libre. Et même s'il était ligoté, parce que dans sa vie pratique, dans sa vie, dans son passé, peut-être qu'il a été impliqué dans des sciences occultes, dans des choses comme ça, il se sent complètement étriqué, il est serré, il est ligoté, mais maintenant tout d'un coup il dit mais maintenant je sais que par cette vérité que Christ a vaincu le diable et que ce Christ-là habite en moi, maintenant je suis libre et les chaînes tombent. Et c'est vrai pour des questions comme ça de directement démoniaques. Mais vous avez des personnes qui sont aussi ligotées dans leur personne, dans leur personnalité, dans les ressorts de leur âme. Beaucoup de gens ont besoin que la vérité de Christ rentre en eux, qu'ils connaissent la vérité, afin que la vérité les délivre. Des personnes, des fois des chrétiens, sont assaillis, ligotés par des angoisses, par toutes sortes de choses, et ils ont besoin d'être dégagés. Les gens qui vivent dans la société sans Christ n'ont que des produits de remplacement. Il n'y a pas de vérité, il n'y a pas de vraie vérité sans Christ qui vous affranchit. Celui qui peut entrer à l'intérieur de vous et qui peut couper les chaînes, c'est Jésus. Il faut que vous acceptiez la vérité. Il faut que vous demeuriez dans la vérité. Si vous examinez seulement la vérité, vous serez pas libre. Si vous voulez démonter la vérité, la démontrer, la disséquer, si vous voulez l'examiner, si vous voulez peut-être même quelquefois prendre, oui ça je prends, mais ça non, ça c'est un peu exagéré. Alors vous serez pas libre, parce que la vérité c'est pas la vérité, contrairement à ce qu'on se dit aujourd'hui. La vérité c'est pas un élastique. La vérité, c'est pas quelque chose qu'on adapte selon ses besoins. Non, non. Vous prenez ce que Dieu dit, vous prenez la vérité, vous le prenez entièrement, vous l'appliquez, vous demeurez dedans, et la vérité vous affranchit. Quand je dis ne discutez pas, je veux pas dire qu'être chrétien, ça veut pas dire d'être décérébré, ça veut pas dire qu'on réfléchit plus. Au contraire, je pense que parce que Dieu nous a libérés, nos cerveaux fonctionne mieux qu'avant. Chapitre 8, verset 33. Nous sommes la postérité d'Abraham et nous n'avons jamais été esclaves de personne. Comment dis-tu ? Vous deviendrez libres. Et là, déjà, on commence à s'apercevoir que ces gens qui s'étaient présentés au début comme étant des gens qui croyaient, Eh bien, Jésus avait raison d'avoir, d'avoir quelques doutes. Parce que les voilà qui sont déjà un petit peu dans un état d'esprit pas très sympathique. Hein. Déjà, ils sont pas contents avec Jésus. Ils disent, hein, oui, nous, on a, comment tu dis qu'on deviendra libre? Nous sommes la postérité d'Abraham. Ils étaient contents de leur passé. J'ai connu des chrétiens comme ça aussi. Alors, ils se réclamaient pas de la postérité d'Abraham. Mais, par exemple, ils disent, mais moi, monsieur, vous me parlez comme ça. Mais moi, déjà, mon grand-père était croyant. Et le grand-père de mon grand-père prêchait l'évangile. Alors, ils se réclamaient d'Abraham. Ils ont dit, nous ne sommes esclaves de personne. Ils semblaient oublier les Romains. Non, les gars, ils étaient un peu amnésiques, hein. Parce que les Romains étaient là, ils dépendaient des Romains, ils ne pouvaient pas faire un pas dehors, décider un truc sans que les Romains soient d'accord. Et ils se jouent le coup de la liberté, c'est incroyable. Dès que quelqu'un dépend de quelque chose qui a pouvoir sur lui, il est esclave. Des fois, vous avez des esclaves dont la chaîne est très longue, mais ils sont enchaînés quand même. Ils ont oublié leur histoire passée. Combien de fois dans l'histoire du peuple hébreu, combien de fois ils ont été dépendants. Verset 34. En vérité, dit Jésus, je vous le dis, leur répliqua Jésus, celui qui se livre au péché est esclave du péché. Alors, quiconque se livre, c'est un état. Celui qui est dans l'état de vivre le péché, eh bien, par là même, il montre qu'il en est esclave. Il peut dire ce qu'il veut sur la théorie. La réalité, c'est qu'il est esclave. Jésus change de sujet. Il parle d'un autre esclavage. Il parle pas de l'esclavage social, mais il parle d'un esclavage qui est à l'intérieur et qui est bien pire. Verset 35. Or, l'esclave, dit Jésus, ne demeure pas toujours dans la maison. C'est le fils qui demeure dans la maison. Jésus dit, celui qui est esclave, il a des fois l'illusion. Il a l'illusion. Parce qu'il voit des choses. Il profite de quelquefois d'un avantage. Verset 36. Si donc le Fils vous a franchi, vous serez réellement libre. Voilà, ça c'est le deuxième verset le plus important de ce passage. Vous avez bien fait de rester. Hein. Si le Fils vous a franchi, vous serez réellement libre. Je pense que c'est important. Pour ce matin, c'est important pour quelques-uns ici, peut-être sur le net, c'est important pour quelques-uns de se dire lucidement, est-ce que je suis libre? Est-ce que je suis libre? Et est-ce que je veux être libre? Est-ce que je peux être libre? Est-ce que je crois que Christ me libère? Alors je te dis encore, parce que c'est la parole de Dieu qui le dit, que si le Christ t'a franchi, alors tu seras réellement libre. Mais pas à d'autres conditions. Il n'y aura pas d'autre chose. Il n'y aura rien qui pourra le faire. Quelques-uns ont l'illusion que leur religion, leur pratique religieuse va les affranchir. Eh bien, ça ne marchera pas. D'autres pensent que leurs gros efforts vont les affranchir. Ça ne va pas marcher. Tu peux faire tout ce que tu veux. Ou tes résolutions. Hein, c'est le problème du péché récidivant, du problème de le péché chronique. On n'ose même plus en parler à Dieu. Alors, on n'en parle plus à Dieu, mais on se dit, bon, là, je suis tombé, mais maintenant, je décide que je le ferai plus jamais. T'en as pour 5 minutes, parce que tu n'es pas capable. Parce que tes gros efforts, tes déterminations, tout ça ne libère pas. C'est pas le bon coupe-boulon. Le coupe-boulon, c'est que Christ te libère. Si le Christ vous a franchi, vous serez réellement libre. Mais pas autrement. Verset 37, ils ont dit, Jésus leur dit, je sais bien que vous êtes la postérité d'Abraham. Hein, il disait, nous sommes la postérité d'Abraham, nous sommes la postérité d'Abraham comme, mais Jésus dit, vous êtes la postérité d'Abraham, je sais bien, et vous cherchez à me faire mourir. Parce que ma parole ne pénètre pas en vous. Ça vous fait quoi de savoir que dans votre famille on est ceci ou cela depuis, je sais pas moi, depuis 1789? Ça vous libère? Ça vous fait rien du tout. Jésus montre que la biologie ne les a pas changés. Il dit, ma parole ne pénètre pas en vous. On revient toujours à cette différence entre croyant et disciple. Croyant ou disciple, hein? Juste croyant dans la tête ou réellement disciple. Verset 38, Jésus dit ce que j'ai vu chez mon... Je dis ce que j'ai vu chez mon Père. Mais vous, vous faites ce que vous avez entendu de la part de votre Père. De quoi Jésus parle quand il dit ce que j'ai vu chez mon Père, hein? Eh bien, depuis que Jésus est sur la terre, dans sa vie de piété avec le Seigneur, eh bien, il a vu beaucoup de choses je crois pas que Jésus parle ici de comme s'il avait des souvenirs qui lui viendraient de avant son incarnation. Il est venu sur terre, il est un vrai humain, un vrai terrestre, mais dans sa vie avec le Seigneur, il passe des journées, des nuits dans la prière. Et le Seigneur lui a parlé, lui a montré, et il sait les choses qu'il connaît. Il dit, voilà, ce que j'ai vu chez mon Père, c'est ça ce que je vous dis. Il leur dit, mais Jésus leur affirme clairement, ici, il commence à leur affirmer qu'ils n'ont pas le même Père. Ils disent, moi, c'est ce que j'ai vu chez mon Père. Vous avez un autre Père. Verset 39, ils lui répondirent, notre Père, c'est Abraham. Bah, Jésus a dit, hey les gars, si vous étiez vraiment enfant d'Abraham, bah, vous feriez les œuvres d'Abraham. C'est juste de la logique. On ne peut pas se réclamer de quelque chose et puis en être totalement différent. Jésus leur dit, non, mais votre argument ne tient pas. Vous identifiez votre père comme Abraham. Mais Jésus le réfute, il dit, c'est pas possible. Moi, ce qui m'a étonné, c'est qu'il se soit réclamé comme père d'Abraham. Pourquoi ils n'ont pas pensé à Dieu? Ça, c'est drôle. Leur idéal, c'était d'avoir Abraham pour père. Notre souche biologique. Ah bon? Bah, déjà, Jésus dit, mais ça vous ressemble, en tout cas, ça vous ressemble pas du tout. Mais pourquoi ils n'ont pas pensé à Dieu? Verset 40. Mais maintenant, dit Jésus, vous cherchez à me faire mourir. Moi, parce que je vous ai dit la vérité que j'ai attendue. Ça, c'est pas comme ça qu'Abraham se comportait, hein. Abraham a jamais fait ça. Est-ce que Abraham, bien sûr, Abraham n'a jamais eu l'occasion de s'opposer à Jésus. Il vivait 2000 ans avant. Mais ce qui est certain, c'est que, en tout cas, Abraham ne s'est jamais comporté en assassin. Il s'est jamais comporté contre la vérité. Jésus leur dit, vous voulez me faire mourir parce que je vous dis la vérité. Mais Abraham se comportait pas comme ça. Verset 41. Vous faites les œuvres de votre père. Ah, je lui ai dit, mais dis donc, tu nous traites de bâtards maintenant. Nous avons un seul père, Dieu. Ah, ils ont changé de père, tiens, tout d'un coup. Bah, Jésus a dit, vous faites les œuvres de votre père. Et tout d'un coup, là, c'était, ils ont senti que les choses devenaient mordantes. Vous voyez, la discussion est en train de se crisper, là, hein. Jésus leur dit, mais si Dieu était votre père, vous m'aimeriez. Parce que c'est de Dieu que je suis sorti et que je viens. Je ne suis pas venu de moi-même, c'est lui qui m'a envoyé. Moi, ça, je trouve, c'est vraiment puissant. Si Dieu était votre père, vous m'aimeriez. Comment des gens qui se réclament de Dieu et qui n'aiment pas Dieu, qui n'aiment pas leur prochain? Non, il faut qu'on soit bien clair. Jésus dit, si vous m'aimiez, si vous pouvez pas dire que vous aimez, que Dieu est votre père, et puis haïr ceux qui aiment Dieu, c'est pas possible. Jésus leur dit, non, là, les gars, vous y êtes pas du tout. Verset 43, il dit, pourquoi est-ce que vous comprenez pas mon langage? Mais parce que vous pouvez pas écouter ma parole. Ils l'écoutaient, c'est-à-dire que les sons, ils entendaient des sons, ils entendaient des mots, mais ils comprenaient pas, ils pouvaient pas l'écouter, parce que l'état de leur cœur est un état qui refuse la vérité. Pour admettre la vérité, pour connaître la vérité, pour qu'elle rentre en vous, et pour qu'elle vous libère, il faut que vous soyez d'accord de la recevoir. Vous pouvez pas être contre la vérité et espérer qu'elle vous libère. Vous pouvez pas écouter ma parole. Verset 44, hein. Vous avez, Jésus conclut, c'est la fin de la plaidoirie. Il leur dit, vous avez pour père le diable. C'est chaud, hein. Vous avez pour père le diable et vous voulez accomplir les désirs de votre père. Ce que vous êtes montre En qui vous croyez? Le diable a été meurtrier depuis le début. Regardez l'histoire de Caïn et Abel. Et il ne se tient pas dans la vérité, c'est un menteur. Il a menti à Ève depuis le premier jour. Parce qu'il n'y a pas de vérité en lui. Le diable ne peut pas dire une vérité. Ou s'il dit la moitié d'une vérité, c'est pour instiller l'autre moitié du mensonge. Il profère le mensonge, il parle de son propre fond, c'est-à-dire de sa propre nature. Parce qu'il est menteur et le père du mensonge. Il est comme ça. Et Jésus leur dit à ces braves gens, souvenez-vous qu'au verset 30, c'était il n'y a pas longtemps, hein, on les a présentés comme plusieurs crurent en lui. C'est les mêmes, hein, on parle toujours des mêmes. Hein. Jésus leur dit, mais tel père, tel fils, et parce que le diable est meurtrier, c'est ce que vous êtes aussi. Jésus continue, il dit, mais moi, parce que je vous dis la vérité, vous ne me croyez pas, parce que vous n'aimez pas la vérité. Verset suivant, 46, voilà. Et Jésus ajoute, qui de vous me convaincra de péché? Si je dis la vérité, pourquoi ne me croyez-vous pas? Pourquoi est-ce que Jésus dit si, qui de vous me convaincra de péché? Quel rapport ça? Mais c'est un rapport que c'est une preuve. Jésus leur dit, écoutez, vous savez comment je vis? Est-ce que quelque part quelqu'un peut dire que j'ai commis un péché? Mais ça, personne ne pouvait. Donc quelqu'un qui peut vivre sans dire aucun péché, sans faire jamais rien de mal, sans faire jamais aucun péché, forcément c'est la démonstration que ce qu'il dit est aussi la vérité. Il dit, vous le voyez dans ma vie témoigne, et je vous dis la vérité, ma parole est la vérité. Verset 47, celui qui est de Dieu écoute les paroles de Dieu, mais vous n'écoutez pas parce que vous n'êtes pas de Dieu. Pourtant, des gens qui, au départ, avaient cru. Donc la conclusion de Jésus, c'est que ces gens ont besoin de se convertir. Ils sont pas convertis. Ils sont religieux. Jésus les a poussés dans leur retranchement. Alors maintenant, ils explosent, ils perdent tout le contrôle. Au verset 48, hein, ils ont explosé. Les Juifs lui dirent, hein, n'avons-nous pas raison de dire que tu es un Samaritain et que tu as un démon? Ça, c'était une grosse injure, hein, traiter quelqu'un de samaritain. Verset 49, Jésus leur dit, mais je n'ai pas de démon, mais j'honore mon père et vous m'outragez. Verset 50, hein, Jésus dit, je ne cherche pas ma gloire, hein, mais il y en a un qui la cherche, c'est Dieu. Dieu cherche ma gloire et c'est lui qui juge. Verset suivant, en vérité, je vous le dis, si quelqu'un garde ma parole, il ne verra jamais la mort, hein. Mais vous avez des gens qui ont peur de la mort. Hein, comme je dis souvent, vous avez des gens tous les soirs, ils se demandent si demain matin ils vont pas se réveiller morts. Hein. Vous avez des gens qui ont peur, de toute façon, vous avez toujours des gens qui ont peur de quelque chose, toujours, toujours. Même le soir, avant de se coucher, ils peuvent pas s'empêcher, ils regardent sous le lit. Hein. Mais tu peux être délivré de ça. Si tu demeures dans la vérité, alors si la vérité demeure en toi, le Seigneur dit, celui qui croit en ma parole ne verra pas la mort. Jésus ne veut pas dire que biologiquement, il va le transformer en immortel, mais il veut dire qu'il va pas goûter la mort. Et la mort, ça sera juste un passage. C'est juste une porte. Tu passes de la vie d'ici à la vie merveilleuse qui est dans le ciel. Être libéré de toute crainte à ce sujet. Verset 52. Maintenant, lui dire les Juifs, alors là, nous connaissons que tu as un démon. Hein, parce qu'il a dit quelque chose qui les surprend. Au lieu de chercher à comprendre qu'est-ce qu'il a dit, pourquoi il a dit ça, alors ils s'énervent de plus en plus. Ils disent, Abraham est mort, les prophètes aussi sont morts, et toi tu dis, si quelqu'un garde ma parole, il ne verra jamais la mort. C'est-à-dire qu'il lui reproche d'être plus ambitieux que Abraham et tous les prophètes. Même ceux qui ont connu Abraham il est mort, ceux qui ont connu, ils sont morts aussi. Et toi, es-tu plus grand, verset 53, es-tu plus grand que notre père Abraham qui est mort aussi? Et les prophètes aussi sont morts. Mais t'es qui toi? Mais ça, la question qu'il leur pose, qu'il pose à Jésus, est pas juste une question parce qu'ils veulent sa réponse. En fait, c'est quasiment une question légale qu'il lui pose. Parce que ce qu'il cherche, c'est avoir un motif pour l'accuser devant le Sanhédrin. Ils veulent faire dire à Jésus, moi je suis le Messie. Ils veulent pouvoir l'accuser et le faire condamner. Alors, mais Jésus leur dit, verset 54, si je me glorifie moi-même, ma gloire n'est rien. C'est mon Père qui me glorifie. Lui que vous dites être votre Dieu. verset suivant et que vous ne connaissez pas. Moi, je le connais. Si je disais que je le connais pas, ben, je serais comme vous, un menteur. Oui, c'est clair, hein. Mais moi, je le connais et je garde sa parole. Verset suivant. Abraham, votre père, a tressailli de joie de ce qu'il verrait mon jour. Il l'a vu et il s'est réjoui. Alors là, ils étaient carrément là, ils hallucinaient. Verset suivant. Les Juifs, ils disent quoi? Là, ils le regardaient avec des yeux. Tu as pas 50 ans? Et toi? Tu as vu Abraham? Lui, il a pété un plomb, hein? Qu'est-ce que Jésus veut dire? Abraham a vu mon jour et il s'est réjoui. Quelques jours auparavant, avant cette scène, Jésus était monté sur le mont de la Transfiguration avec Pierre, Jacques et Jean. Et là, devant eux, il a été transfiguré. Et quand il a été transfiguré, il est devenu lumineux, brillant, comme s'il y avait un néon à l'intérieur, voyez. Il éclairait. Ouais, ils étaient scotchés, quoi. Hein. Et alors, Dieu a fait revenir du Saint Abraham. Dieu a fait revenir Moïse et Élie aussi était là et discutait avec Jésus. Et quand ils ont discuté, de quoi ils discutaient pendant la transfiguration? Alors le texte nous le dit clairement, ils parlaient avec lui du voyage qu'il allait faire à Jérusalem. Pourquoi est-ce que Dieu ferait revenir d'aussi éminents personnages de l'Ancien Testament pour discuter avec Jésus d'un voyage? Mais parce que c'est le voyage qui mène Jésus à Jérusalem pour y donner sa vie. Ils ne sont pas en train de parler de tourisme, hein. Ils sont en train de parler de l'accomplissement du plan éternel de Dieu pour le salut de toute l'humanité. Jésus leur a expliqué, leur a dit, voilà le Messie dont vous avez parlé, celui que vous avez prophétisé, celui pour lequel vous avez soupiré, eh bien le Fils de Dieu, c'est moi. Je suis là, vivant, aujourd'hui, je vais à Jérusalem, et l'agneau de Dieu qui ôte le péché du monde, ce ne sera plus juste l'agneau, le petit animal qu'on va sacrifier, mais je suis l'agneau de Dieu. Je vais donner ma vie, verser mon sang, et alors l'expiation de tous les péchés sera faite entièrement, et je vais fabriquer le chemin qui mène au ciel, et quand j'aurai fabriqué le chemin qui mène au ciel, je vais vous prendre, et je vais tous vous emmener avec moi. On ira tous au ciel parce qu'il n'y aura plus aucune, il y aura plus aucun obstacle. Jésus a discuté de ça avec eux. Ils étaient et ils sont retournés parce que le chemin n'était pas encore ouvert. Donc ils sont retournés. Moïse est retourné et quand ils sont arrivés dans le sein d'Abraham, ben dans le sein d'Abraham, il y a Abraham. Et ils ont expliqué ça à tout le monde. Ils ont dit écoutez, parce que du sein d'Abraham personne sort, hein. Et tout d'un coup, deux étaient partis. Donc les autres disent, mais vous étiez où? Nous avons été appelés par Dieu, nous avons vu le Messie, il est vivant actuellement. Dans pas longtemps, il vient nous chercher, on s'en va. Et Abraham était content. Il a dit, enfin, voilà, le jour de Christ arrive. Abraham a vu son jour et il s'est réjoui. Voyez, c'est ça, 8:56. Abraham a vu son jour et il s'est réjoui. Mais les Juifs qui étaient en face de Jésus cherchaient pas à comprendre toutes ces choses. Pour eux, ils savent même pas si les morts sont morts, si Dieu est le Dieu des vivants, si Dieu est des morts. Tout ça, ils étaient à l'envers de tout ça. Alors ils se sont contentés de rejeter tout ça. Et ils ont dit, oh là, mais celui-là, il est tombé sur la tête. Il a même pas 50 ans et il a vu Abraham. Et puis, il est zinzin. Verset 57. Les Juifs lui dirent, donc tu n'as pas encore 50 ans et tu as vu Abraham, verset 58. Après, Jésus leur dit, en vérité, je vous le dis, avant qu'Abraham fût, je suis. donc il a dit, autrement dit, il a dit, je suis éternel. Et quand il a dit, je suis éternel, donc il dit, je suis Dieu. Alors là, ils étaient complètement fâchés contre lui et ils voulaient le tuer. Le verset suivant, là-dessus, ils prirent des pierres pour les jeter contre lui, mais Jésus se cacha et il sortit du temple. Arrivé là, ils ont deux solutions. Soit ils se repentent, soit ils veulent le tuer. Et toi, tu fais quoi? Voyez, avec Jésus, quand on comprend bien qui est Jésus, nous n'avons, il n'y a pas de possibilité de position, de demi-position. Vous aimez Dieu ou pas? Vous aimez Jésus ou pas? Vous êtes sauvé ou non? Vous êtes libre ou esclave? Aujourd'hui, chacun doit savoir où il en est. Plusieurs qui sont dans des difficultés psychiques, psychologiques, même des fois des questions de caractère. Des gens qui sont esclaves d'un mauvais trait de leur caractère. Mais si vous cherchez en Jésus, là, aujourd'hui, vous accédez à une vraie liberté. Chers amis, frères et sœurs, ne passez pas à

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0: je prierai le Père, et il vous donnera un autre consolateur, afin qu'il demeure éternellement avec vous. Jean 14.
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0: en vrai, c'est provoque de dire le handicap, c'est une richesse pour notre société, quoi.
1: Oui, oui. Ben, moi, je te le partage depuis tout à l'heure. Si j'étais pas en contact avec des personnes qui ont handicap, tu vois, je serais pas la même personne. Ouais. Il y a des choses que j'ai compris sur la vie seulement à leur contact, quoi. Et c'est un peu l'appel d'une vie pour chacun, en fait, de comprendre ce que Dieu a placé en nous pour pouvoir le donner aux autres, quoi.
0: Salut Nathanaël, bienvenue.
1: Salut Cédric.
0: Alors c'est vraiment un super plaisir de t'avoir dans cette émission, puisqu'on se croise depuis 15 ans environ, je pense, grosso modo. Hein.
1: Grosso modo, c'est ça,
0: ouais. À plein d'endroits. Et je t'ai toujours vu comme, je commence avec des fleurs, tu vois, toujours vu comme un créateur de moments relationnels qualitatifs.
1: Ouais, c'est vrai que c'est quelque chose dans ma personnalité, en tout cas, où je me nourris des relations avec les autres, c'est vraiment un besoin. Et c'est vrai que tu fais partie de mon parcours de vie aussi. Et c'est une joie d'être ensemble aujourd'hui.
0: Écoute, j'ai toujours vu ça chez toi, depuis les soirées Pulse, on se croisait à l'époque, sûrement, soirée jeunesse, jusqu'à aujourd'hui. Aujourd'hui, donc, t'es aumônier de profession depuis 6 ans. Mais alors, t'es pas aumônier, pour ceux qui connaissent l'aumônerie, auprès des armées ou dans les hôpitaux. Toi, t'es aumônier auprès d'un public en situation de handicap. Et tu œuvres au sein de la fondation Zonenhof, c'est dans le Grand Est, et c'est donc particulièrement implanté à Bischwiller, c'est au nord de Strasbourg. Le Zonenhof, c'est une très très grosse structure, hein. Quand on s'y intéresse, d'un seul coup on découvre qu'il y a énormément de monde, donc déjà plus de 1000 personnes en situation de handicap.
1: Tout à fait.
0: Et donc quasiment 20 établissements, 1200 salariés, donc vraiment la très très grosse structure. Et le type de handicap que tu côtoies, c'est la déficience mentale, donc profonde ou légère.
1: Oui.
0: Et ce que tu m'as direct dit, c'est que des fois c'est entre guillemets, c'est mental, mais souvent ça vient aussi impacter le corps et ça crée aussi du handicap physique.
1: Oui, oui.
0: Alors en tout cas, déjà pour commencer par le commencement, c'était d'accord, aumônier et aumônier auprès d'un public en situation de handicap. Quand tu connais pas, qu'est-ce que ça veut dire? Comment tu arrives à nous ramener dans ta réalité?
1: Oui, oui. Dans le quotidien d'un aumônier auprès de personnes qui ont un handicap mental, cette notion forte, c'est déjà d'entrer en relation. On l'a déjà dit à l'instant, mais c'est vraiment ça qui est présent dans mon quotidien, c'est pouvoir être dans cet accueil de l'autre. Je dirais, c'est cette altérité, ce lien à l'autre qui se vit de la manière la plus pure qui soit.
0: Ouais.
1: Parce que une personne, avec un handicap, enfin les personnes que je rencontre au quotidien, elles voient tout à fait nature peinture, comme on dit, et être elle-même, et moi c'est ce que j'apprécie beaucoup dans les relations humaines. Et donc dans le quotidien, il y a surtout cet aspect-là qui se vit, et puis donc ça va recouvrir différents aspects en fonction des personnes et de leur handicap, mais c'est vraiment le dénominateur commun, c'est cet aspect authentique et sincère dans la relation.
0: Ok, trop bien. Le côté aumônerie, alors j'ai pas les mots exacts, moi j'ai en tête, c'est que ça permet à des gens qui peuvent pas vivre leur culte, et l'aumônerie permet à ces gens de vivre leur spiritualité. Donc par exemple, t'es en guerre, t'es en armée, t'es dans un autre pays, tu peux pas aller à l'église ou tu peux pas aller à la mosquée, et ben t'auras un aumônier qui va te permettre de vivre ta foi. En hôpital, c'est pareil, tu peux pas aller à l'église, t'es cloué au lit. Et là, du coup, dans le monde du handicap, c'est pareil.
1: Ouais, c'est exactement ça. C'est que dans le pays dans lequel on vit, la France, le droit de culte est dans la constitution, et donc le statut des aumôniers est régi justement par le fait que chacun est libre d'avoir sa religion et d'exercer un culte pour celle-ci.
0: Ouais.
1: Donc pour toutes les personnes qui sont empêchées d'aller dans un lieu de culte, il y a des aumôniers qui sont là en place. Donc comme tu l'as dit, aux armées, dans les hôpitaux et aussi dans le médico-social, en tout cas à la fondation du Zonenhof, c'est vraiment important de voir que, je dirais, 95 à 90% des personnes qu'on accompagne ne sont pas capables d'aller par elles-mêmes dans un lieu de culte. Donc c'est pour ça qu'il y a un service d'aumônerie qui est proposé pour différentes choses, et donc aussi pour vivre la foi et être accompagné. Avec cet aspect-là quand même d'ouverture toujours vers l'extérieur, on invite beaucoup les églises autour, et puis il y a vraiment cette volonté de permettre à ceux qui en sont capables de rejoindre quand même leur communauté locale, parce que cet objectif d'inclusion, il est très important aussi, quoi.
0: Okay.
1: On n'est pas juste fermé entre nous, on vit des belles choses, c'est vrai, mais cette ouverture aussi vers l'extérieur, c'est quelque chose qui nous tient beaucoup à cœur au Zonenhof.
0: Ok. Et si on essaye de considérer un peu ton activité professionnelle, il y a cette notion effectivement de célébrer des cultes avec les personnes en situation de handicap qui veulent participer à ces temps de célébration. Il y a aussi, bien sûr, comme tu le disais un peu avant, ce côté aussi relationnel où tu vas, pour ceux qui le sollicitent, créer du lien, créer du dialogue, de l'écoute. C'est comme ça qu'on résumerait ton...
1: Ouais, Pour le résumer, vraiment, ça serait en deux aspects différents. Le premier, celui de l'écoute et de la relation. Donc, vraiment, l'écoute centrée sur la personne, c'est ce qui est caractéristique de l'aumônerie.
0: Ouais.
1: Voilà, d'être centré sur les besoins, sur ce que la personne souhaite exprimer. Après, dans le cas du handicap, il y en a qui n'ont pas accès à la parole non plus. Et l'autre vecteur, justement, pour permettre cette écoute, c'est le volet des activités d'aumônerie qui permettent, en fait, voilà, d'entrer en relation, de créer du lien. Et peut-être après, du coup, il y a des personnes qui souhaitent aller plus loin. Et donc, ces activités, elles sont proposées à tous les établissements, quel que soit le handicap. Ça peut être des moments de chant, ça peut être on prend un texte de la Bible et puis on va chercher ensemble à comprendre qu'est-ce qu'il nous apporte aujourd'hui. Et dans certains groupes, c'est merveilleux parce qu'ils prient les uns pour les autres aussi. Enfin, c'est pas juste moi qui amène des choses pour les accompagner, c'est en fait, on vit des choses ensemble. Et à titre personnel, je reçois aussi beaucoup, quoi.
0: Ouais, c'est super que tu poses ça dès le début de l'émission. Mmh. Souvent, dans la rue du Sel, il y a des gens qui témoignent de ça, qui disent, c'est des gens souvent qui portent des actions un peu folles. Tu te dis, waouh, comment est-ce qu'il peut être aussi solidaire cette personne, tu vois. Mmh. Et qui, cette personne qui finit par dire, ouais, mais moi aussi, je suis nourri tout autant que les autres par ce qui se passe, quoi. Toi, tu vis ça un petit peu aussi?
1: Ouais, je le vis totalement. Parce que c'est sûr, il y a un aspect, grande fondation, beaucoup d'établissements, beaucoup de groupes à visiter, beaucoup de personnes à rencontrer. Mais à chaque fois, je dirais, il y a cette posture pour moi de remettre aussi dans le Seigneur pour aller dans la visite. Et puis du coup, il y a des choses parfois qui émergent qui sont merveilleuses, inattendues. Enfin, même dans certaines réactions pour des personnes qui n'ont pas accès au langage verbal, dans leur regard, dans le relâchement de leur corps, on peut voir que Dieu les visite. Et donc moi, je ne sais même pas ce qu'elles comprennent de qui est Dieu, mais c'est Dieu qui agit. Et être témoin de ça, c'est vraiment merveilleux, quoi.
0: Ouais, ok. Trop bien. Alors on va creuser ça parce que c'est parfait. Juste pour resituer un peu en mode, on démarre ensemble. En Alsace-Moselle, c'est ce que tu m'as dit, je crois, quand on préparait ce moment. C'est le seul poste en temps plein pour l'aumônerie auprès d'un public handicapé, en situation de handicap. C'est le seul poste que toi tu occupes. Il y en a qu'un seul, quoi.
1: Oui, en Alsace-Moselle. Après, il y a certains collègues à moi qui, dans des unités de vie protégées ou dans le secteur hospitalier, sont en contact avec des personnes qui ont un handicap, mais un établissement en tant que tel, en tout cas dans le cadre protestant, de personnes accueillies et d'aumôneries, c'est le seul. Après, il y a d'autres structures comme Adèle de Globitz ou l'Arche qui sont très connues. Et donc là aussi, il peut y avoir un aumônier qui vient sur place. Mais ce statut-là d'être aumônier d'une fondation à part entière, là, c'est vraiment particulier. Ouais.
0: Ouais, trop bien. Et puis, bien sûr, on développera ça puisque le Zone 9, ça a cette particularité d'être. Ça a 150 ans, je crois, il y a un anniversaire.
1: Ouais, l'année prochaine, en 2026.
0: Ouais. Ouais, trop bien. Et ça a cette particularité, d'être issu du monde protestant avec deux pasteurs qui ont créé la fondation.
1: Oui.
0: C'est pas facile, je trouve, de se représenter ces établissements quand t'as jamais mis les pieds dans ces établissements qui accueillent des personnes en situation de handicap, quand peut-être dans ta famille t'as pas une personne qui est touchée par un handicap. T'as un peu du mal alors moi, là, j'avoue que j'ai visité une fois un établissement, je me suis senti ultra maladroit. Mm-hmm. Je savais même pas quoi faire de mon corps. je me sentais un peu maladroit de fou. Comment est-ce que tu arrives à faire comprendre à ton entourage qui connaît pas cette réalité ce que toi tu vis, tu rencontres au Zone 9?
1: Des moments comme aujourd'hui, c'est une occasion de témoigner, en tout cas, ça c'est clair. Mais c'est vrai que c'est un défi, que ce soit pour l'Église ou même pour la société, de rendre tangible justement que c'est une personne humaine qui est en face de moi, créée à l'image de Dieu. Et donc, il n'y a pas de différence, mais souvent, on a des blocages, des représentations. Même moi, quand j'ai commencé, tu le sais bien, vu que dans le cadre du service civique, on s'est connus aussi.
0: Ouais.
1: Au début, j'avais cette appréhension par rapport au handicap. Et puis, en tout cas, je dirais que Dieu m'a donné une fibre et donc assez vite, c'était naturel pour moi dans ce côté relationnel parce que c'est très présent. Mais c'est vrai que juste de montrer que quand je discute avec des amis ou ma famille, de montrer même parfois par des anecdotes un peu rigolotes, mais comment les personnes sont tout à fait humaines comme nous et c'est ce lien en fait humain qui est au centre et qui est tellement important. Parfois, on voit, c'est sûr, il y a cette difficulté à entrer en relation parce qu'on n'a pas l'habitude, on ne connaît pas. Et en fait, c'est c'est pour ça que je témoigne que les personnes avec handicap sont authentiques et donc il n'y a pas à avoir peur. Et de toute façon, si vous osez ou si vous allez dans des endroits où il y a des personnes, ils vont aller vers vous directement et puis ça va même faciliter des choses.
0: Ah oui, ça c'est sûr.
1: Mais juste penser avoir dans la tête cette dimension d'accueil, de dire je suis prêt à accueillir l'autre et du coup il y a quelque chose qui va advenir dans ce cadre-là.
0: Je te cueille à chaud, complet, mais est-ce que tu as une anecdote là justement que tu aimes bien raconter et qui échoue
1: Je me rappelle le premier Noël où je suis allé accompagné des résidents à un culte dans une paroisse alentour. C'était quelque chose du type c'était ma première sortie, donc il fallait réserver le véhicule, tout ça, et puis on rentre avec tous les résidents et puis l'heure tourne, donc on n'est pas tout à fait en avance, même si c'est le village juste à côté. Et donc j'ai pas fait d'excès de vitesse, je tiens à le préciser, mais il fallait arriver à l'heure, donc je roule. Et puis dans un rond-point, c'est un rond-point dans le village d'Oberhofen qui est carré. Et puis donc je le prends pas trop vite, mais une personne derrière dit trop vite, trop vite. Et donc forcément c'est des petites choses comme ça, mais en fait où c'est juste pépite. Et après il y a d'autres anecdotes où les gens disent ce qu'ils pensent aussi, et parfois ça peut être un peu
0: que t'envoies une phrase très cash, quoi.
1: Très cash. Ouais. J'en donne une aussi.
0: Ouais, vas-y, ça fait plaisir.
1: Un exemple d'un résident qui me dit moi j'aime tout le monde, je rends service à tout le monde, qu'il soit noir ou américain, voilà. Et là, sur le coup, et je l'ai même pas dit. Et s'il était noir et américain, ça c'est le côté. Mais en fait, c'est juste. Ça montre que chacun se construit d'une certaine manière, mais en fait, pour lui, nous, on se dirait, c'est bizarre, il y a un côté raciste dans cette façon de parler. Mais en fait, lui, c'est juste, il voit quelque chose, et puis c'est une personne autre. Et peut-être il s'est construit avec des personnes, peut-être qui étaient racistes dans son entourage, j'en sais rien. Mais au final, ça montre juste que lui, il a quelque chose dans le cœur de dire, quel que soit
0: la personne, tout le monde.
1: Je suis prêt à aimer, je suis prêt à rendre service, quoi. Et ça, c'est merveilleux, quoi.
0: C'est chou. Et c'est vrai que ça, c'est magnifique, je trouve, de voir des gros cœurs comme ça. J'ai rencontré avec mon épouse, donc en rencontrant celle qui allait devenir ma femme, j'ai rencontré sa famille, et dans sa famille il y avait une cousine trisomique. Au début moi j'étais complètement déstabilisé par le handicap, elle me serrait dans ses bras, mon prince et tout ça, et puis moi j'étais jeune, c'était ça, je fais oh mon Dieu, qu'est-ce qui m'arrive. cette maladresse là aussi, je savais pas quoi faire, et en fait c'est cette personne en situation de handicap qui m'a vraiment délivré, je trouve, de délivrer de ma maladresse, parce que elle y allait en mode câlin, tout ça. Puis aujourd'hui, je me dis, quand on la voit, je prends ma dose de câlin comme personne ne sait en faire, quoi.
1: Exactement, et ça montre qu'on a tous en nous ce besoin d'être aimé, même d'affection, au niveau physique. Et c'est beau, en fait, de dire. Alors, c'est bien aussi de poser parfois des limites.
0: Oui,
1: on n'est pas prêt à.
0: Voilà,
1: et ça, ils peuvent le comprendre aussi. Ouais. Mais c'est vrai qu'il y a quelque chose de très pur dans ce que tu partages là, et c'est tout à fait ça, quoi. Donc, c'est pour ça que c'est important d'encourager les personnes à pas avoir trop de représentations ou de préjugés, mais juste à oser être en sincérité, quoi.
0: À se laisser porter aussi, quoi. Donc dans le prolongement de ça, tu m'as dit quand on préparait ce moment, très vite toi tu t'as plus vu le handicap, tu vois des personnes.
1: Ouais, exactement.
0: Ça m'a vraiment interpellé, parce que justement c'est ce qu'on cherche à faire. Je veux pas voir une personne en situation de handicap, je veux voir une personne, quoi. Mais moi j'y arrive pas, tu vois, je le confesse direct, quoi. Donc on peut dire, ah oui, je souhaite plus voir la couleur de peau, tu vois, je veux voir un humain, et que la couleur de peau, je la vois même plus, tellement c'est le même combat où la pauvreté, je veux plus voir une personne en situation de grande pauvreté, je veux voir juste un humain, tu vois, ce truc. Mais tu sais bien que tu sens bien que t'es bloqué dans des trucs, des fois, des schémas qu'on a planté en toi, et c'est un vrai combat d'en sortir, vraiment. Et toi, ton secret, du coup, comment t'as fait avec les personnes en situation de handicap, en l'occurrence?
1: Le secret, je dirais, c'est le temps passé avec eux. Et je pense que dans toutes ces situations qui peuvent parfois nous challenger aussi en tant que chrétien, dans notre engagement, dans le fait d'être dans ce qui est juste pour les plus fragiles, et on peut tous se retrouver un jour dans une situation de fragilité, on a besoin de l'autre. Et ben en fait, le secret pour moi, c'est le temps passé avec eux. C'est qu'il y a tellement de relations qui investissent que, oui, certes, il y a parfois des petites choses qui me rappellent, oui, il y a un handicap, mais juste dans cet aspect relationnel, ben, à un moment donné, ça se voit plus, quoi. Enfin, j'aurais pas d'autre mot que ça, de dire c'est le temps passé avec les gens qui fait que, en fait, on apprend à les connaître et c'est précieux, quoi.
0: D'accord. Ouais, merci pour le. Je pense, j'ai l'impression que tu as parfaitement raison, mais du coup, ouais, ça donne envie de donner du temps aussi dans ces contextes-là. Je fais une parenthèse tout de suite. Je l'avais prévu pour plus tard, mais ça veut dire qu'il y a des bénévoles qui peuvent venir. Je sais que c'est le cas avec l'aumônerie. Oui. Et c'est aussi l'une des manières de venir passer ce temps.
1: Exactement. Ouais. De s'investir, tout à fait. On a besoin dans ce type d'établissement de personnes bénévoles. Ouais. Que ce soit pour l'aumônerie, parce que c'est vrai que là, aux Ononoff, il y a quand même une forte demande, par exemple, dans le cadre des cultes mensuels, où il y a l'ensemble des établissements de la fondation qui sont présents. On est à peu près 150 au culte, quoi. La chapelle est pleine. Et donc, il y a besoin de personnes pour accompagner au culte, pour emmener les résidents. Mais de manière générale, je dirais que des contrats de bénévolat, ça peut être aussi voilà, pour faire des sorties. Parce que dès qu'il faut sortir de l'établissement, ça demande des moyens humains. Ouais. Et dans ce cadre-là aussi, ben, n'importe qui, tout un chacun peut s'engager dans le temps, peut-être, qui est le sien. Et c'est vraiment très, très précieux, quoi.
0: Ouais, trop bien. Et puis, il y a du cadeau pour soi-même aussi, quoi, dans cette manière de grandir. Alors, justement, et j'enchaîne là-dessus, puisqu'il y a ce côté merveilleux de l'ouverture, de grandir soi-même, et puis de pouvoir apporter peut-être sa pierre à l'édifice, aider, apporter ce que toi tu portes. C'est pas forcément simple aussi, hein. Il y a aussi la réalité du truc. Oui. Tu m'as raconté ce truc où tu mangeais avec des travailleurs d'ESAT, donc des travailleurs en situation de handicap, et puis c'était le moment de la pause déjeuner, tu mangeais avec les personnes. Et là, effectivement, il y a des défis que t'as pas autrement, cette personne qui te posait 10 fois la même question, ce genre de truc. Hein.
1: Ah ouais, parfois, certains, ils ont ce côté de, il y a quelque chose qui est très fort en eux, et donc ils ont besoin de le dire, donc ils le disent. Et on va dire que nous, si on échange, tu me dis quelque chose, j'accueille réception, et puis du coup, a priori, ton besoin est rempli.
0: Ouais.
1: Et puis du coup, voilà, t'as été accueilli, c'est super. Ouais. Mais parfois, eux, c'est tellement important qu'ils ont besoin de le redire, ou même dans la pathologie, il peut y avoir un aspect où ils répètent les choses. Et là, de la même façon, je confesse aussi que c'est pas toujours facile. Alors là aussi, j'ai appris du coup à être très patient, et puis c'est quelque chose qui se développe au fur et à mesure. Mais aussi parfois, juste de dire, de poser les limites, comme je disais avant pour l'affection physique, là dans le cadre là aussi, dire j'ai bien entendu, et est-ce que maintenant tu souhaites partager autre chose, encore de formaliser le fait que tu as entendu et que pour toi c'est bon aussi, parce que si c'est tout le temps dans la répétition, c'est aussi usant, quoi. Donc avec certains, ils peuvent l'entendre et on peut faire un pas de plus, mais en tout cas ça reste quand même cet accueil inconditionnel de si ça revient, je vais pas me faire une formalisée en m'énervant, etc.
0: Ouais, bien sûr.
1: Mais c'est vrai que c'est, par exemple, c'est un défi dans le quotidien pour les moi je les côtoie à certains moments de la journée, mais pour ceux qui sont dans le quotidien, ça peut être aussi plus dur à vivre d'avoir tout le temps les mêmes schémas. Mais c'est faire preuve d'amour que de prendre la personne en face, telle qu'elle est, avec ce qu'elle est. Mais en tout cas, c'est. Ouais.
0: Mais ça, quand on préparait ce moment, ça m'a super inspiré, parce que tu prends le temps d'expliquer à la personne en situation de handicap qu'en fait, là, toi, à un moment donné, au bout de 10 fois, t'es plus en mesure d'entendre encore une répétition parce que peut-être t'as un coup de fatigue ou parce que si, parce que ça. Et tu te prends le temps de l'expliquer à la personne en situation de handicap. Oui.
1: Et c'est pas parce qu'il y a un handicap en fait que moi je peux pas être vrai aussi, quoi. C'est de dire je vais prendre sur moi, franchement elle a un handicap, etc. C'est dans cette même continuité de ce qu'on disait avant, voir juste une personne humaine en face.
0: Ouais.
1: Certes elle a peut-être un handicap, mais je peux aussi lui mettre à disposition comment moi je suis, et en fait dans bien des situations elle est capable de s'ajuster à moi aussi, et ça c'est merveilleux, quoi.
0: Ouais.
1: Parce qu'on donne du coup cette capacité d'être humain en face, et c'est merveilleux.
0: Ouais. Et ça, j'ai beaucoup aimé, parce que tu as dit, il ne s'agit pas de tout laisser passer parce qu'elle est en situation de handicap, mais effectivement, il s'agit d'aussi exprimer ce qu'on a nous, en considérant la situation. Et moi, on a fait notre entretien de préparation il y a 10 jours peut-être, j'ai utilisé ça avec mon fils, qui a pas du tout une situation de handicap, mais qui a 6 ans, et qui quand il est fatigué, il s'est répété 10 fois le truc, tu sais. Et c'est marrant, tu sais, au lieu de... Parce que j'étais en mode, maintenant, on va passer aux choses sérieuses, si ça s'arrête pas.
1: Oui.
0: Mais j'ai pris le temps de lui dire mon sentiment. Ah, ça fait un peu communication non violente, mais vraiment en pensant à toi.
1: Ouais,
0: en vrai, ça a marché.
1: Il y a des clés comme ça, de relation. C'est si on se permet d'être vrai l'un envers l'autre et de dire les choses, s'il y a compréhension mutuelle, c'est gagné, quoi.
0: Ouais.
1: C'est pas toujours possible, mais quand c'est possible, d'avoir fait l'effort de dire ça, là où parfois on n'a pas l'habitude de dire, justement, ça ouvre des portes qui ne se seraient pas ouvertes si on n'avait pas osé le faire, quoi.
0: Ouais. Alors, c'est rigolo que tu dis ça, tu vois, mon truc écrit en gros, là, pour la suite, c'est être vrai dans nos relations. Mais je trouve, c'est un truc, un défi absolu qu'on a, où on, des fois, quand ça se passe pas bien, ou, tu sais, t'as cette, une fuite, tu prends du recul, où tu deviens plus dur, toi, tu te blindes un peu, paf, ou alors, il y a le sarcasme aussi, tu sais, que tu dis ce que tu penses, mais, haha, c'est vraiment machin, puis, en fait, tu penses vraiment ce que tu dis, et c'est vraiment pour faire passer un message, mais tu l'as dit, soi-disant rigolant. Je trouve, on a tellement de mécanismes comme ça et qui parfois empêchent justement une relation un peu plus simple et plus, plus saine, quoi.
1: Oui, en tout cas, moi je trouve que c'est quelque chose qui se construit, c'est-à-dire qu'on on peut peut-être pas être dans un niveau de vérité avec tout le monde, mais avec certaines personnes, c'est quand même très important. En tant qu'être humain, bah, on a été fait pour être en relation les uns avec les autres. Et donc forcément, cette recherche de vérité, de sens, que nos besoins puissent être considérés et en même temps d'être attentif aux besoins de l'autre, bah, c'est tout à fait quelque chose qui est au cœur de qui on est, quoi. Et donc c'est vrai que parfois on a besoin de se blinder, parfois on a besoin de partir, ben c'est parfois pour notre sécurité aussi, ou enfin, et donc c'est quelque chose qui je dirais à cet endroit là et aussi à accueillir que en fait c'est possible, et parfois on se le dit pas assez, quoi, que c'est possible d'être en vérité. Et et s'il y a peut-être un message que j'ai envie de porter aujourd'hui, c'est ça, quoi. C'est que ça renverse des murs, ça renverse des barrières, que ce soit dans le cadre de la famille, tu viens de nous le partager, ça peut être dans le cadre de l'église, ça peut être dans n'importe quel cadre, même professionnel parfois, où on voit des impasses, mais juste si on apprend à dire et à communiquer, et ben les relations sont plus saines, et avec ceux qui ont envie de le vivre de manière authentique, et ben on va aller loin, quoi.
0: Je trouve ça, et comme tu le fais avec les personnes en situation de handicap, à dire attention, sachez que là moi je suis vraiment je suis fatigué, je peux pas accueillir, et en fait c'est en simplicité, et c'est magnifique de voir que même la personne en situation de handicap, elle arrive à cerner ça, à comprendre,
1: à saisir.
0: Trop bien. L'aumônerie, donc ça permet de vivre sa foi, on le disait déjà tout à l'heure. Et alors du coup, la célébration de ces cultes, est-ce que tu peux nous emmener un petit peu dans en mode petite souris, dans ces temps de célébration? Est-ce que c'est comme un culte qu'on connaît, ou qu'est-ce qui est spécifique peut-être aussi?
1: Ce qui est merveilleux, je trouve, c'est cette quand je parlais d'authenticité et de vérité, ben ça va être exprimé aussi dans le cadre du culte. C'est-à-dire que ça va être très important pour transmettre les vérités de la parole de Dieu, de beaucoup chanter par le chant. Ils apprennent beaucoup avec des gestes aussi, et donc si tu veux une célébration aux Zonov, c'est très expressif, ça tape dans les mains, ça danse, et même par rapport aux conventions sociales qu'on voit dans certaines églises, ben ça déménage, quoi. Et donc c'est un côté, quand les gens ne connaissent pas et viennent découvrir ça, ils se rendent compte à quel point il y a de la vie. Et je pense, moi, pouvoir dire que si Dieu nous permet d'être en contact avec des personnes qui ont un handicap et qui sont dans cette authenticité, cette pureté, comme peut-être on le verrait par rapport à des enfants qui sont dans cette joie démonstrative, ben c'est peut-être pour une bonne raison, c'est que peut-être nous aussi, en grandissant, on a perdu de cette joie authentique. Et donc, c'est vraiment cette expression-là qui est vivante, et qui, par le chant, on a toujours une histoire biblique aussi qui est centrale dans le cadre du culte, et donc on l'anime soit avec des figurines bibliques, qui ont été fabriqués par des personnes de la fondation qui ont aussi à cœur l'aumônerie et qui s'investissent. Et parfois aussi, enfin, les résidents aiment participer, donc on fait des petites scénettes en lien avec l'histoire biblique, et puis ils jouent le récit biblique, quoi. Je me rappelle d'une anecdote, mais l'année dernière, où on a raconté l'histoire du paralytique, donc qui est guéri par Jésus et donc qui est amené par ses quatre amis. Donc on avait quatre amis qui ont porté quelqu'un sur un brancard dans la chapelle, dans l'allée centrale, et donc tout ça, c'est de la mise en scène, mais ça rend concret récit biblique et ce qui est au cœur du message. Et c'est un peu ça le défi aussi pour nous, avec l'équipe d'aumônerie, de rendre concret le message de l'évangile, pour que ce soit accessible aux personnes, pour qu'elles comprennent qui est Dieu et ce qu'il fait pour nous, quoi.
0: Ok, elle n'est pas douloureuse, cette histoire, à certains égards. J'avais prévu d'en parler un peu plus loin, mais c'est bien, on mélange un peu les sujets, c'est très très bien. Ce côté, l'histoire du paralytique, pour ceux qui ne l'ont pas dans la Bible, c'est un gars qui est paralysé, il est foutu, quoi. Il n'y a personne qui s'occupe de lui, puis à l'époque, il ne peut rien faire. Jésus le guérit, voilà. Donc, et à la bonne heure, quoi. Il part avec son lit, puis il reprend une vie normale. Normal a priori, quoi. Est-ce que les, parce que moi, ça doit être dur en fait pour des personnes en situation de handicap qui, peut-être certains, ils marchent pas.
1: Ouais, ou ils aimeraient peut-être être guéris, ou même ils peuvent se poser cette question. C'est une question que j'ai eue en arrivant. Pourquoi est-ce que Dieu m'a fait comme ça?
0: Enfin, et toi, t'es confronté à ça. C'est toi qui dois. Enfin, on te la pose à toi cette question.
1: Oui. Ben, comment j'y avais répondu à l'époque, c'était de dire, ben, je sais pas exactement pourquoi. Ben voilà, toi, tu as un handicap moteur, tu as du mal à te déplacer, etc. Moi non. Mais pour autant, moi, j'étais sur ce registre de dire, ben, tu m'encourages dans qui tu es, quoi. C'était quelqu'un qui m'avait partagé un peu sa foi et puis ses combats aussi, et de voir en fait cette sincérité dans la foi en Dieu, c'est-à-dire que les personnes avec handicap à cet endroit-là, dès qu'elles comprennent quelque chose de Dieu, elles auront tendance à le mettre en pratique tout de suite, quoi. C'est comme si je reçois et ok, si j'ai reçu, j'ai compris, je peux le vivre. Alors comme tout le monde, on a besoin d'être accompagné pour le vivre, on a besoin les uns des autres pour le vivre. Mais à cet endroit-là, de dire, ben voilà, tout simplement, tu es une personne humaine. On a aussi cette espérance, en Dieu que ben quand Jésus reviendra, tout sera différent, qu'il y aura plus, on aura un corps. Du coup, un nouveau corps aussi qui sera incorruptible. Okay. Donc ça, c'est des vérités de la parole qui peuvent être transmises aussi. Okay. Aujourd'hui, on vit chacun avec des entraves, des difficultés, et que ce soit physique ou que ce soit spirituel ou psychologique, ben, on a tous des entraves, mais Jésus est venu libérer ça. Et c'est ce qui est vraiment au cœur justement de cette histoire du paralytique.
0: C'est passionnant ce que tu dis, parce que ça vient connecter aussi sur la valeur de la vie humaine, tu vois.
1: Tout à fait.
0: Et c'est vrai que, toi, moi, je te le dis en sincérité, des fois, tu te projettes dans « Ah, si jamais il m'arrivait un accident grave et que j'étais un légume ou que j'étais un tétraplégique, tu peux plus rien bouger », tu as ce réflexe de dire « Ah, ben, je préférerais partir, tu vois. »
1: Oui.
0: Comme si, d'un seul coup, lourdement handicapé, ma vie n'avait plus de valeur, tu vois. Et au contraire, même, elle avait une valeur négative au sens où il vaut mieux partir, quoi.
1: Oui.
0: Tu vois, et peut-être qu'on le dit un peu facilement, ça, mais là, t'es face à des personnes qui parfois sont dans des situations de ce type-là, pas toujours aussi graves, mais... j'ai l'impression que tu côtoies des gens tout aussi vivants que toi et moi, quoi. Moi.
1: Ben, c'est ce que je partageais tout à l'heure, quand j'explique que même une personne qui est vraiment entravée dans son corps et qui peut quasi pas bouger, un moment de chant, je peux voir le regard qui s'illumine, je peux voir des choses qui se passent corporellement en termes de relâchement, et là je me dis Dieu est en train d'agir. Je ne sais pas exactement ce qui se passe, mais je peux voir quelque chose de ce que Dieu fait, et donc c'est vrai que ça nous renvoie à ça, de quelle représentation on a de qu'est-ce que c'est la dignité humaine, qu'est-ce que c'est la vie, et que même dans ce cadre-là, c'est sûr, c'est compliqué pour peut-être la personne qui je suis pas à sa place, mais qui est entravé dans son corps, et à la fois c'est douloureux peut-être pour la famille, etc. Mais je vois ces éclairs de lumière en fait qui me montrent que la vie c'est plus que ça. Et ouais, au regard de l'éternité, en tout cas pour la foi qu'on place en Dieu, ben c'est un bout de chemin qu'on parcourt sur terre, et donc je me dis que pour le vivre, ben ça n'empêche pas que chaque situation est singulière et peut-être compliquée, mais que dans ce cadre-là, il y a quand même quelque chose qui peut être vécu, quoi.
0: Ouais. Et on en parlait un tout petit peu, hein, sans que ce soit au cœur de ce moment qu'on passe ensemble là, mais il y a quand même cette notion, et t'es super attentif à ça, de la liberté de conscience. Donc c'est super, parce que ceux qui veulent vivre un culte, ils peuvent le vivre grâce à l'aumônerie, sans on expliquait ça, le principe dès le début. Mais toi, c'est aussi super attentif à ceux qui veulent pas, et c'est pas facile, ils ont forcément le langage, quoi.
1: Oui.
0: Aussi à ne pas leur imposer.
1: Ouais, rien. Tout à fait. C'est vraiment une notion de posture est très importante. Parce que c'est vrai, on se nourrit les uns des autres dans ce qu'on échange, dans ce qu'on partage. Donc je ne vais pas nier que le fait que moi, je vive des choses et je partage des choses, ça a un impact sur les résidents que je côtoie.
0: Ouais.
1: Ça, c'est évident. Pour autant, ma posture, c'est de m'assurer que ce qu'ils vivent, c'est eux qui décident et qui choisissent de vivre ça. C'est pour ça que même quand je viens sur un groupe de vie où on va chanter et que j'en vois un qui peut-être d'habitude aime chanter, mais là il s'en va un petit peu, ou je vois qu'il n'est pas tout à fait dedans, ça me permet de comprendre, avec l'aide des équipes aussi qui connaissent beaucoup mieux les résidents que moi parce qu'ils sont au quotidien avec eux, de dire là on va justement pouvoir permettre cette liberté de conscience en disant, même si d'habitude il aime chanter, là on voit clairement qu'aujourd'hui, comme toi ou moi, aujourd'hui, on n'a peut-être pas envie, et puis c'est OK, quoi. Et là, c'est important d'être centré sur la personne, et c'est vraiment une notion de posture, comme moi, je dois être dans cette posture d'accueil et d'évaluation des choses. Et ben, de la même façon, j'encourage aussi les équipes avec qui je travaille à être conscientes de ce qui se passe chez le résident, pour qu'ils comprennent que je suis pas en train d'essayer de leur faire croire ce que moi je crois à tout prix, mais que je suis là pour les accompagner dans ce que eux découvrent et dans ce que eux vivent. Et ouais, il y a un enjeu de balayer parfois les représentations qu'on peut avoir et pour juste être dans l'accueil de ce qui est là.
0: Ouais, moi j'apprends beaucoup de choses en gravitant, en cheminant avec les équipes du CEL, hein. Et sur la question de la pauvreté, ils sont vachement affûtés là-dessus. C'est en mode, on va aider au nom du Christ. C'est le Christ qui nous pousse à vraiment à cette action d'entraide. Mais par contre, le bénéficiaire, la personne qui bénéficie de cette aide, ben lui, bien sûr, on lui laisse sa liberté pleine et entière par rapport à ses choix religieux, etc. Quoi. Vraiment distinguer ça, son intention à soi-même, ce qu'on porte aussi comme espérance à la bonne. Il n'y a pas de problème.
1: Exactement.
0: Mais effectivement, vraiment dans un respect absolu de la liberté du bénéficiaire. Quoi.
1: Et je pense même qu'il y en a certains qui viennent au culte, peut-être pour une visée sociale, de vivre quelque chose avec les autres. Ils n'ont pas forcément une foi personnelle en Jésus, mais ils sont là. Et en fait, c'est juste cette liberté d'être là et de cheminer, de vivre quelque chose avec ceux qui sont là. Et c'est OK, quoi.
0: Ouais. L'autre aspect, donc ça c'est vraiment la célébration, des temps de célébration où il y a de la musique, il y a la guitare, il y a tous ces temps de partage aussi autour de la Bible, enfin, et cette participation là très vivante que t'évoquais des personnes en situation de handicap. Ça c'est les temps de célébration. Un grand merci Nat, et puis je vous dis à très bientôt pour un nouvel épisode de La Rue du Sel. En vrai, c'est provoque de dire le handicap, c'est une richesse pour notre société, quoi.
1: Oui, oui. Ben moi, je te le partage depuis tout à l'heure. Si j'étais pas en contact avec des personnes qui ont handicap, je serais pas la même personne. Ouais. Il y a des choses que j'ai compris sur la vie seulement à leur contact, quoi. Et c'est un peu l'appel d'une vie pour chacun, en fait, de comprendre ce que Dieu a placé en nous pour pouvoir le donner aux autres, quoi.
0: Salut Nathanaël, bienvenue.
1: Salut Cédric.
0: Alors c'est vraiment un super plaisir de t'avoir dans cette émission, puisque on se croise depuis 15 ans environ, je pense, grosso modo. Hein.
1: Grosso modo, c'est ça. Ouais.
0: À plein d'endroits. Et je t'ai toujours vu comme, je commence avec des fleurs, tu vois, toujours vu comme un créateur de moments relationnels qualitatifs.
1: Ouais, c'est vrai que c'est quelque chose dans ma personnalité, en tout cas, où je me nourris des relations avec les autres, c'est vraiment un besoin. Et c'est vrai que tu fais partie de mon parcours de vie aussi, et c'est une joie d'être ensemble aujourd'hui.
0: Et écoute, j'ai toujours vu ça chez toi, depuis les soirées Pulse, on se croisait à l'époque sûrement, soirée jeunesse, jusqu'à aujourd'hui. Aujourd'hui, donc, t'es aumônier de profession depuis 6 ans. Mais alors, t'es pas aumônier, pour ceux qui connaissent l'aumônerie, auprès des armées ou dans les hôpitaux. Toi, t'es aumônier auprès d'un public en situation de handicap, et tu œuvres au sein de la fondation Zonenhof, c'est dans le Grand Est, et c'est donc particulièrement implanté à Bischwiller, c'est au nord de Strasbourg. Le Zonenhof, c'est une très très grosse structure, hein. Quand on s'y intéresse, d'un seul coup, on découvre qu'il y a énormément de monde, donc déjà plus de 1000 personnes en situation d'handicap.
1: Tout à fait.
0: Et donc quasiment 20 établissements, 1200 salariés, donc vraiment la très très grosse structure. Et le type de handicap que tu côtoies, c'est la déficience mentale, donc profonde ou légère.
1: Oui.
0: Et ce que tu m'as direct dit, c'est que des fois c'est entre guillemets, c'est mental, mais bien souvent ça vient aussi impacter le corps, et ça crée aussi du handicap physique.
1: Oui.

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0: Il y avait un trône dans le ciel. Et sur ce trône, quelqu'un était assis. Celui qui était assis avait l'aspect d'une pierre de jaspe et de sardoine. Et le trône était environné d'un arc-en-ciel semblable à de l'émeraude. C'est toi le doux sauveur.
1: C'est toi le doux sauveur.
0: Lion de Juda.
1: C'est toi, lion de Juda.
0: Tu es le puissant guerrier.
1: C'est toi, puissant guerrier.
0: C'est toi qui combats pour moi dans le secret.
1: C'est toi qui combats pour
0: Alléluia.
1: Moi.
0: Et dans tout l'univers d'argent.

0: Je suis le rejeton et la postérité de David, l'étoile brillante du matin. Et l'esprit et l'épouse disent, viens.
1: C'est toi, le Saint éternel.
0: C'est toi l'aspect.

0: toi j'ai tout. 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

Jésus le roi. Alléluia, tu règnes à jamais. Et devant toi, nous nous prosternons,

Je suis reconnaissant envers celui qui m'a fortifié, Jésus-Christ notre Seigneur, car il m'a jugé digne de confiance en m'établissant à son service. 1 Timothée 1, verset 12.

0: vivais dans une famille musulmane où mon père nous enseignait la religion musulmane et on devait la mettre en pratique. Donc on avait des cours de la langue arabe, du Coran, qu'on devait mettre en pratique dans la maison. Alors il y avait deux mondes. Il y avait le monde où j'allais à l'école, et quand j'arrivais à la maison, c'était le monde familial musulman. Donc il fallait, si vous voulez, vivre dans un pays où on n'habite pas, et vivre dans un pays où on habite. J'espère que vous me suivez. Et donc à chaque fois, notre père nous enseignait les récitations de l'alphabet, mais aussi du Coran. Et on avait même un professeur. Et au fur et à mesure qu'on m'enseignait Dieu, je voyais Dieu comme un grand Dieu, mais un Dieu à qui on doit toujours, toujours, toujours, toujours rendre des comptes. Ça veut dire que si tu fais ça qui est pas bien, il te tape sur la tête. On m'avait même enseigné que pour entrer au paradis, le chemin pour aller au paradis c'était un pont large, mais de la taille d'un fil. Donc, c'était vraiment incompréhensible. On m'a dit, tu peux marcher sur ce pont, enfin, un tas de trucs. Je me dis, j'y entrerai jamais, j'ai pas l'équilibre. Alors, ce moyen, c'était de se battre et de réciter bien les prières. Et notre père nous demandait parfois, comme il prie 5 fois par jour, aussi bien en plein milieu de la nuit que pendant la journée, il nous demandait de nous lever et de prier avec lui. Donc mes frères suivaient, certains avaient marre, mais ils le faisaient quand même, parce que c'était la loi de la famille, quoi. Et à l'âge de 14 ans, ma mère, qui avait 45 ans, a eu un infarctus du cœur et elle est décédée. Alors c'est comme si on m'a pris la moitié de ma vie. Et j'ai dit, mince, j'essaie de donner le meilleur à Dieu, le meilleur de moi-même, et il me prend la moitié de ma vie, il me prend ma mère, c'est pas possible, qui est ce Dieu? Alors notre père qui était là, il nous enseignait, Dieu a donné, Dieu a repris, il est souverain, il est grand, il faut chercher la consolation en lui, tout ça. Mais on comprend pas ces choses-là à 14 ans. Nous on veut que les choses existent, on veut les voir. Et comme on était heureux dans la famille, qu'on était bien, des frères et sœurs, bon il y avait peut-être des disputes, mais on était bien ensemble. Et là que le drame arrive. J'étais comme brisé, je savais pas quoi faire, mes frères et sœurs c'était la même chose. Comme ma mère, ça suffisait pas, mon père est décédé. Un an après, d'un cancer à la hanche. Ça fait qu'à 15 ans, j'étais seul avec mes frères et sœurs. Donc on avait des sœurs et des beaux-frères, bien sûr, qui étaient mariés. Donc la plupart de mes petits frères, les plus petits, sont partis dans les familles. En fait, ils ont fait un peu la dispersion. Et ils se sont aperçus que moi, j'étais nulle part. Donc ils m'ont envoyé en Algérie. Ils m'ont dit ça va lui faire du bien. Et puis on m'a dit pour 15 jours. Alors moi, j'y ai cru, je suis resté un an. Parce que j'avais pas de papier, j'avais pas de tuteur. Personne n'était responsable de moi. Les autorités algériennes ne voulaient absolument pas que je reparte en France. Alors un jour, au bout d'un an, j'étais comme ça à la fenêtre d'un appartement, il était à peu près minuit. Et je dis, est-ce que je peux prier ce Dieu? Est-ce qu'il existe? C'est incroyable, je dis, s'il existe, il doit m'entendre. Alors j'ai dit, écoute, Dieu, moi je te connais pas, j'ai appris à te connaître en te glorifiant par les récitations, mais je crois que je suis ta créature. Alors parle-moi, dis-moi si je vais retourner en France. Et Dieu, il a mille et une façons de parler, même si on n'a pas l'esprit de Dieu. Est-ce que vous êtes d'accord? Dieu me montre, par exemple, j'étais face à une route qui venait de l'aéroport, et donc je vois un taxi jaune qui vient de l'aéroport, qui fait demi-tour et qui repart. Ça veut rien dire. Ensuite, je vois, deuxième chose, je vois une voiture passer dans un sens interdit. L'image que j'ai compris, en fait, après, en demandant la réponse à Dieu, c'est qu'il m'a dit, tu es venu par là, tu repartiras par là. Mais arrivé en France, tu prendras un mauvais chemin. Tu prendras un sens interdit. Chose impossible de faire les papiers se sont faits en moins d'une semaine. Je ne sais pas comment je suis revenu. Mais je sais que les papiers étaient là. Je suis rentré en France. Alors, la seule chose que j'ai trouvée, c'est la rue, le business, les cartes, le jeu, dans les cafés, le combat, bagarre, plein de trucs. Parce que je n'avais personne qui réglait ma vie, personne qui avait autorité sur moi. Je faisais ce que je voulais. Et je vous dis, par exemple, c'est des choses que je ne dis pas souvent, mais par exemple, pour gagner 100 francs, on faisait des combats à peu près de rue, quoi, on organisait ça tranquillement. Et pour aller, par exemple, jusqu'à 200 ou 250 francs ou 300 francs, il fallait se battre avec quelqu'un qui avait une arme. Alors, tu avais le choix entre couteau ou la hache. Mais toi, tu n'avais pas de hache, tu n'avais pas de couteau. La seule chose que tu avais, c'est ton blouson. Et ça durait à peu près, bon, on limitait à 10 minutes, un quart d'heure le combat. Et il y avait des blessés, hein, parfois. Donc, je me suis battu avec une personne qui avait une hache pour gagner 200 francs, quoi. Et en me battant, j'ai pris un coup sur l'épaule, mais il m'a juste effleuré, quoi. Il aurait pu m'amputer le bras. Et par la suite, bon, en fréquentant d'autres copains, on arrive à trouver des choses de business et tout ça. Donc, je me suis créé une réputation dans Roubaix, qui, c'est ma ville, et je vous raconterai pourquoi. Donc, j'étais connu un peu comme le loup blanc. Avec des copains, on avait notre territoire, on faisait ce qu'on voulait, on se faisait respecter, on raquettait, toutes ces choses-là. Un jour, ma nièce, je passais avec des copains, alors on était, attention, on était les gens bien, hein, en Roubaix, hein, donc, et elle qui faisait la cloche, elle faisait la cloche de l'armée du salut, donc elle passe, elle me dit, hey, Jamel, Jamel, tu peux pas mettre un peu des sous pour les enfants malheureux? Je dis, oh là là, il faut pas me parler devant mes copains. Pas comme ça. Tu as besoin d'argent, tu téléphones, mais pas devant mes copains. Elle me dit, tu sais, Jésus veut toucher ta vie. Je dis, qui c'est lui? Elle me parle de Jésus, mes copains disent, ouais, qu'est-ce que c'est celle-là? Bon, enfin bref, je dis, non, c'est une folle. C'est trop beau, elle est rentrée à l'hôpital psychiatrique et tout. Ah bon, je comprends qu'elle tu la connais? Bon, bon, pas vrai. C'était ma nièce, hein. Alors, et puis... Et elle n'a pas arrêté, elle revient à la maison, elle rentre chez moi, enfin il y avait mes frères qui étaient venus à la maison, elle rentre, elle commence à chanter Alléluia, gloire à Dieu. Pas d'Alléluia ici, ça porte malheur. Hein. Ici c'est Allahu Akbar. Alors elle me parle de Dieu, puis elle me dit, écoute, j'aimerais t'inviter à Nouvel An à la maison, est-ce que tu peux venir? Alors nous, au Nouvel An, on sort en boîte, on s'amuse avec les copains. Je dis, non, je viens pas, je viendrai pas. Elle m'a dit, là, je fais des super pizzas. Hein. Comme quoi Dieu connaissait le point faible. Alors j'hésitais, je sors en boîte, bon je vais dépenser les sous, une bonne pizza, puis après je me casse, bon tranquille, bon je vais manger. Alors le jour du Nouvel An, je viens chez ma nièce et puis bon, elle fait des pizzas, elle avait dépensé pratiquement tout son salaire pour nous inviter, moi et deux de mes frères. Donc elle avait tout ça mis au service du Seigneur. Elle a fait une super fête, on s'est amusé, paf, très très bien, mais elle nous a eu à la fin, elle dit, on va prier maintenant. Prier qui? Ben, on va prier Jésus. Je dis, non, moi je prie pas avec vous. Alors mes deux petits frères qui étaient là, ils ont dit, si nous on veut prier. Donc elle a été dans la cuisine, elle a prié avec eux, ils sont ressortis avec des yeux qui brillent, comme des phares. Ils étaient tous enthousiastes, ils étaient tous dans la joie, ils disent, ouais, c'est super, tu devrais essayer. J'ai, comme s'il n'y avait pas assez de fous sur la terre encore, il faut qu'on en retrouve encore deux de plus. C'est vraiment moqueur, hein. Et elle me dit, écoute, ça veut dire que, elle me dit, est-ce que tu sais que Jésus t'aime? Je dis, quoi? Dieu nous aime? Jésus n'aime? Ah, je dis, si, Jésus t'aime. Et moi, j'ai pas eu le temps de recevoir toute cette affection dans la famille. Pas question de cajoler tout le monde, hein. C'est bon, quand on peut, on fait un petit câlin, mais c'est une fois tous les deux ans, quoi. Quand vous êtes bébé, après, allez vous débrouiller, hein. Donc, ce qui fait que j'ai jamais reçu d'affection, jamais de ce côté-là. Donc, en fait, j'aimais mes parents, je savais que mes parents m'aimaient, mais c'est sans plus, quoi, hein. C'était sans plus. Et quand on vient de me dire qu'un Dieu, comme ce Jésus, aime profondément, qu'il a été livré sur la croix pour moi, je dis, ah bon, c'est vrai? Elle me dit, oui, tu sais que Jésus vraiment t'aime. Alors, on prie ensemble. Elle prie pour moi. Je me sentais pas bien. J'étais pas bien dans la présence de ce Jésus. Je dis, bon, arrête, dis-lui qu'il parle. Je ne comprends plus rien. Ça me fait mal. Elle dit, est-ce que tu veux simplement prier? Je dis, moi, je ne sais pas prier. Tout jeune converti, toute personne qui s'approche de Dieu ne sait pas prier. Parce qu'on croit que la prière, c'est une récitation. C'est faux. La prière, c'est pas une récitation, c'est le cœur à cœur avec Dieu. Vous dites ce que vous pensez. Vous dites franchement ce que vous pensez. Et moi, j'ai dit, Seigneur, je te connais pas, moi, je sais pas qui tu es, moi. Peut-être que tu me connais, moi, je te connais pas, alors qu'est-ce que tu veux faire avec moi si t'es Dieu, ben, je sais pas, moi. Prouve-le. Mais j'étais sincère dans mon cœur. Il y a des gens qui disent ça, qui ne reçoivent pas Dieu. Dieu ne répond pas parce qu'ils cherchent un intérêt. Moi, j'ai déjà vu des gens prier pour une BMW. Les jeunes, à la conversion, ils disent, ouais, une BM, si Dieu me donne pas une BM, je m'en convertis pas. Mais Dieu marche pas dans ses combines, hein. Du tout. Sinon, tous les chrétiens prieraient, hein. Moi, le premier. Bon, enfin, bref, soyons sérieux. Et donc, en priant, donc, j'ai dit, bon, je veux bien prier Jésus. Et au fur et à mesure que je priais, je me sentais mal. Et puis, ma prière a changé. C'était plus, oh, qui tu es, que... Seigneur, viens dans ma vie. Et vous savez que depuis que mon père est mort, de l'âge de 14 ans jusqu'à l'âge de à peu près 19 ans, je n'ai pas versé une larme. Je m'étais juré de ne plus pleurer. J'ai vu des gens, des copains à moi se faire tuer dans les règlements de compte, des balles à la tête, des choses comme ça. Pas de sentiment. Il s'est fait flinguer, c'est son problème, c'est pas le mien. Pas de compassion, rien. Et puis quand j'ai senti la présence de ce Jésus, j'étais juré de ne pas prier, de pleurer. Puis là, les larmes coulent. Elles coulent, c'est là, mais j'essaie de les retenir. Pas possible. Qu'est-ce qui m'arrive? Qu'est-ce que tu m'as fait? Et elle me dit, c'est l'amour de Dieu qui descend sur toi. C'est l'amour de Dieu. Mais je dis, je n'ai pas le droit. Pour moi, c'est une trahison. Vous savez, pour un musulman, c'est une trahison de croire en Jésus. Moi, j'ai eu toute ma famille sur le dos. Et quand j'ai dit, Seigneur, je te demande pardon pour tous mes péchés, mais je sais que tu existes maintenant. Vous savez, il y a une chose entre Mahomet, Mohammed, comme on dit, et Jésus. Quelle est la différence de ces deux bonhommes? Jésus n'a pas de tombeau. Mohammed, il a un tombeau, lui. Jésus n'a pas tombé. Je vous donnerai un petit témoignage après que j'ai témoigné dans une famille musulmane. Et quand Jésus m'a visité, m'a touché, j'étais bouleversé. Bouleversé dans ma vie. Je suis rentré chez moi. Vous savez, quand j'étais petit, quand mon père est décédé, une parole, et je suis sûr que c'est Satan qui me l'a soufflé, tu ne pourras plus jamais dire papa de ta vie. C'est fini, mon gars, t'es grillé. Jamais tu prononceras le mot de papa. Parce que tu appelleras ton père que tu reconnais en tant que père. Et je ne peux pas reconnaître un père à part le mien. Et en lisant la Bible, je suis tombé comme Dieu est un père pour les orphelins. Je suis rentré chez moi, j'ai crié, Père, papa, gloire à Dieu, papa, papa, pendant une heure, tellement ça me faisait du bien, quoi. Et je peux vous dire que vraiment, le Seigneur a changé ma vie. Et bon, deux, trois jours après, j'allais témoigner à ma famille, comme quoi Jésus était vivant et tout ça, qu'il était ressuscité. Alors j'ai des frères qui sont venus, m'ont dit, wow, qui c'est ton Jésus, wow. J'ai dit, tu veux que je prie pour toi? Il m'a dit, ouais, vas-y. Ah, j'ai tout pris. Je prie, je dis, Seigneur, donne-lui la vie. Bon, le gars, il tombe. Mais vraiment mort, hein. Le gars, il était refroidi. Je dis, Seigneur, je ne t'ai pas dit de le tuer, je t'ai demandé de le vivre. Donne-lui la vie. Et j'étais quand même apeuré, moi. Je dis, qu'est-ce que j'ai fait, punaise. Et c'est dangereux de prier Dieu, quoi. Hein. Ouh. C'est dangereux. Et puis, il était comme ça pendant un quart d'heure, il était tout blanc. Mais froid. Pour le toucher, c'est un mort. Je dis, c'est pas vrai, qu'est-ce que je vais faire? Oh, quelle panique! Mais qu'est-ce que c'est que cette vie? Bon, il n'y a pas peut-être le remède, une solution. Bon, on prie pour quelqu'un qui tombe par terre, comment on fait pour le relever? Je sais pas, moyen, rien. Embêté, vous priez pour un frère, il tombe. Je dis, comme si j'en avais pas assez vu, quoi. Et à partir de ce moment-là, quand j'ai prié qu'il est tombé par terre, un quart d'heure après, il revient à lui, il me dit, mais qu'est-ce qui se passe? Où j'étais là? Je dis, ben j'en sais rien, moi je sais pas, t'es tombé parce que t'as marché. Tombé quoi. Non mais non, t'as prié toi. Ah ben tu m'as demandé de prier, j'ai posé ma main, mais t'es tombé, peut-être que je t'ai poussé. J'en sais rien moi, tout ça. Moi. Alors j'ai dit, qu'est-ce qui s'est passé? Il dit, ben en poussant, tu m'as poussé loin parce que j'étais dans un endroit où il y avait du soufre. Des grincements de dents, c'était comme dans un étang de feu, et plein de gens suppliaient Dieu de les sauver, mais je voyais que c'était trop tard. Il y avait des souffrances dans ce lac, dans cet étang de feu. Il n'a jamais lu la Bible, gars. Jamais lu la Bible. Alors, je ne savais pas ce que c'était, bon, j'ai été voir un peu Roger, je dis, qu'est-ce que c'est que cet étang de feu, et tout ça. C'est l'enfer. Voilà, c'est l'enfer. Et un deuxième frère, je priais avec lui, il me dit, bon, si ton Jésus est vivant, moi je le mettrai à l'épreuve. Mets-le à l'épreuve. Demande-lui ce que tu veux. S'il est d'accord, il te l'accordera. Le lendemain matin, il vient et me dit, ouais, ton Jésus, c'est... Ah ouais, là, je peux te dire qu'il est balèze, hein, il est fort. Hein. J'ai dit, qu'est-ce que tu lui as demandé? Bah, il dit, il était 2h du matin, j'étais dans ma chambre, il faisait noir. Je lui ai dit, éclaire ma chambre comme le soleil éclaire la terre. Je ne l'ai pas dit deux fois, il a fait. Ah ouais, ton Jésus, balèze, balèze, gros. Oh. Je dis, bon, ben, qu'est-ce qu'on va tirer comme témoignage, comme leçon? Oh, ben, il est balèze, il est balèze. Le troisième frère, comme on était chez moi, que je ne touchais plus à ses raquettes, enfin, toutes ces magouilles, quoi. Donc, ce que j'ai fait, j'ai dit à mon frère, bon, on n'a rien à manger, tu mets la table, on va prier. Quoi, il n'y a rien dans le frigo, rien dans le four, tu es devenu plus fou qu'avant. Hein. Je dis, bon, vas-y, mets la table. Il me dit, pour te faire plaisir, hein. Il met la table. Je dois rendre grâce au Seigneur, on va dire, Seigneur, merci pour le pain, le repas que tu nous donnes. Oh, du mot, je prie pour. Alors je prie, je dis, Seigneur, je te rends grâce. Tu vois que j'ai arrêté toutes les magouilles, tout ça. Tu vois, je vais me mettre en règle avec toi. Je vais vraiment te servir. Mais bon, de temps en temps, faut pourvoir aux besoins. Seigneur, j'ai faim et puis j'ai envie de manger. Et puis, même pas, après la prière, peut-être une minute après, on entend. On frappe à la porte, je dis à mon frère, va ouvrir. Il dit, non, si c'est Jésus, tu le connais ou je le connais pas. Hein. Je ne le connais pas, moi je ne veux pas avoir d'histoire avec du vas-y comme ça. Donc ensuite, bon, par la suite, j'ai été voir, c'était ma nièce qui était à 11h du soir. Elle me dit, écoute, excuse-moi, j'ai reçu de la part du Seigneur de te ramener des courses, mais bon, ben écoute, j'ai eu peur un petit temps entre deux, je te les ramène. Moi j'ai dit, alléluia, gloire à Dieu, merci. Et toutes ces choses comme ça dans le témoignage. Bon, le plus dur, c'est quand j'ai témoigné aux copains, quoi. Alors un jour, je prenais ma guitare, quand j'étais au café-bar, un peu plus âgé dans la foi, je prenais ma guitare, je jouais devant dans l'évangélisation, alléluia, alléluia. J'avais quand même peur de rencontrer ces copains, mais on ne peut pas éviter, quoi. On les rencontre. Puis il y en a un, il me dit, ouais, je te comprends pas, avant t'étais un loup, maintenant t'es une brebis. J'ai dit, oui, l'Éternel est mon berger. Alléluia, comme quoi dans la parole, on a toutes les réponses. Alléluia. Et toutes ces choses comme ça. Et au fur et à mesure, bon, je me suis marié, bien sûr, ma femme a donné sa vie au Seigneur. Et on s'est mariés, on a fonctionné ensemble. Et puis, un jour que je partais à l'armée, bon, moi j'avais 3 km peut-être à faire, je marchais à pied pour aller jusqu'à la gare. Et tout en louant le Seigneur, en chantant, glorifiant Dieu pour ce qu'il a fait. Et voilà que, par exemple, dans l'avenue Jean-Lebas, c'est une avenue quand même qui est bien éclairée au centre-ville. Hein. Deux gars viennent, ils me braquent. Mais vraiment, ils n'avaient pas l'air de rigoler. L'arme, c'était un 357 qui fait des gros dégâts. C'est-à-dire que vous prenez une balle, c'est fini, quoi. Et dit les mains en l'air. On est à deux. Il dit, maintenant, tu vas tout nous donner ton argent. Tout ce que tu as, ton blouson, tes pompes, tout. Je les regarde et je dis, dans mon esprit et dans ma tête, je dis, Seigneur, bon, qu'est-ce que tu attends là? Parce que bon, j'ai pas le temps de faire, j'ai raté mon train. Hein. Mais j'avais une trouille quand même, parce que les gars, ils rigolaient pas, ils savaient. On vous braque des gens dans la rue. Et puis le gars, il me regarde comme ça, il me fait, oulala, il est bizarre. C'est bizarre, trop. Je le regarde, je dis toujours rien. Je laisse le Seigneur faire. Je lui mets en l'air. Je dis, bon, alors tu nous donnes ton blouson? J'étais sûr que tu veux ce blouson. Il me dit, non, il est bizarre, non. Allez, vas-y, passe, on s'en va. On arrive à la gare, les babilles, alors tous les copains qui partaient à l'armée disent, t'es pas fait agresser et tout ça. Nous, on nous a tout piqué, portefeuille, tout par deux gars. Ah bon? Ouais, et toi? Ben, ils sont passés, ils m'ont braqué, ils sont partis. Ils t'ont rien pris? Ben, ils ont rien trouvé. C'est à croire que vraiment le Seigneur a béni. Et vous savez, moi qui suis quand même impulsif, dans le sens qu'avant, quand j'étais bagarreur, je fais des combats de rue et tout, quand vous voyez quelqu'un qui vous provoque, waouh, la première chose que vous avez envie de faire, c'est de lui rentrer dedans. Mais avec Jésus, c'est plus pareil. Alors une fois au café-bar, les chrétiens, ils me disent, hey, « Eh, oh, Jamel, tu peux faire la vaisselle ?» J'ai jamais fait la vaisselle. Je dis, moi, j'étais venu évangéliser, et puis ils me disent, « Si, viens faire la vaisselle. » Je fais la vaisselle, tranquille. J'étais au bar et puis eux ils étaient sortis, donc il n'y avait plus de chrétiens, il n'y avait que moi. Voilà qu'un gars il rentre, il dit je vais tout casser ici. Sors, je casse tout et toi tu me sers un café. Oh non. Moi j'ai horreur qu'on me parle comme ça. Hein. Je me retourne et pour rendre service à Jésus, je dis Seigneur, dans deux secondes je le casse, je le mets dehors. Je débarrasse le plancher, puis tu vas voir, il y a des âmes qui vont venir. Le zgolo, c'est rien. Alors au moment, le bar il est comme ça, je me retourne pour aller attraper le gars. Seigneur me met comme un stop, fais pas ça. Alors je me retourne, j'essaie de trouver un peu ce que Dieu veut dire. Et il me dit, appelle-le par son prénom. Il s'appelle Jean-Michel. Ah bon, bon, je sais pas ça. Bon, il va tout me casser, il va dire tu te moques de moi. Bon, on fait confiance, on fait pas confiance. Hein. Alors je me retourne, j'écoute Jean-Michel. Ah, si ça me fait plaisir, tu m'appelles comme ça. Je dis, tu sais, on m'appelle jamais, on m'appelle toujours Johnny, Rocker, enfin, de tous les noms. Mais dis quelqu'un qui m'appelle Jean-Michel, ça me fait plaisir. Hein. Alors j'ai quand toujours un café. Ah ben ouais, ouais, ouais. Tu dis s'il te plaît. Ah non, non, non. Alors je te donne pas de café alors. Tu voulais tout casser. Je vais jusqu'au fond des choses. Et le gars dit s'il te plaît, vas-y, donne-moi un café. Je dis, bon d'accord, je vais te donner un café. Puis après Roger est descendu, on a pu prier avec lui, quoi. Comme quoi vraiment, si la réaction de Dieu c'était, si j'agissais par violence, les gens dehors, t'as vu les chrétiens, ils les accueillent, ils les cassent, ils les frappent et après ils les jettent. Vous comprenez pourquoi Dieu m'a dit, non, fais pas ça. Ne fais pas ça. Tu n'agis plus pas comme tu agissais avant. Tu vas prendre les armes de Dieu, c'est l'amour, ok? Tu vas apprendre à l'aimer et puis à lui parler gentiment. C'était dur pour moi, hein. C'était dur, même dans la rue des fois. Alors pour l'histoire de la musulmane, la personne qui m'a appelé, j'étais chez moi, coup de fil, et puis la personne me dit, voilà, on a des gros problèmes, il y a des gangs de voitures qui tournent, qui ont frappé le jeune homme, le frère, la sœur est chrétienne. Ils ont frappé cette personne, ils lui ont cassé la dent, et ils vont venir tout casser dans la maison. Alors, bon, moi je suis arrivé, je dis, bon, ok. Je suis arrivé dans la maison avec ma femme, et puis ça paniquait, ça criait, ils avaient peur. Je dis, bon, on se calme, on se calme, on se calme, doucement. Il n'y a pas de panique. On va calmement, et puis on va régler ce problème. Alors, il y a une sœur qui me dit, mais tu ne vois pas, là, ils sont en train de tourner autour de la maison. Je dis, mais ça me rappelle quelqu'un. Un ennemi qui tourne comme un lion rugissant, cherchant qui va dévorer. Alors je dis à cette sœur, écoute, t'as pas compris qui est Jésus encore. Elle me dit, quoi, mais tu vois pas la réalité des choses, j'ai peur. Ben je dis, moi aussi j'ai peur, mais j'ai plus peur en Jésus. Alors j'ai dit, écoute, vous vous calmez, et on va prier, et on va prendre autorité sur cela, ok? Donc je vais dans le salon, avec les frères et les sœurs, là, et je prie au nom de Jésus. Je lis dans le nom de Jésus, c'est l'esprit qui anime les personnes. Et puis tout ce gang qui essaie de casser la maison, de faire de la violence. Mais je vais plus loin, j'ai dit, Seigneur, maintenant tu envoies un esprit de repentance sur ces gens-là. Parce qu'il ne suffit pas de dire aux gens, à la belle-mère ou au beau-père ou à la personne, de dire, ouais, c'est, le problème est réglé. Hein. Elle est d'accord, mais elle a peur qu'ils vont revenir. Donc Seigneur m'a conduit à prier dans le sens, d'accord, tu as lié tout ça, mais demande un esprit. Après un quart d'heure, le chef de gang, là, le gars qui touchait quand même un sacré paquet, quoi, il vient, il sonne à la porte. Tout le monde panique, je dis, vous inquiétez pas, je vais ouvrir, j'ouvre. Et il dit, écoutez, je voudrais voir la personne, un moment, quoi, et lui demander pardon, quoi. Ah, je dis, ah bon, ok, je l'appelle. Alors, il dit, madame, je vous demande pardon, j'ai pas compris ce que j'ai fait, les menaces, tout ça. Je me retire, vous n'entendrez plus parler de moi. Et les voitures sont parties. Et pour vous dire que, quand on est chrétien, on a une autorité, mais il faut jamais paniquer. Jamais paniqué. Moi, plusieurs fois, quand j'étais dans le monde, je paniquais beaucoup parce que j'étais sur la défensive. Tout le temps, en train de me défendre, essayer de prouver à moi-même. Il n'y a rien à prouver, c'est Jésus qui prouve tout. Et la personne qui priait, qui était musulmane et qui priait, j'étais la voir, je dis, bon, maintenant vous savez que Jésus, il n'a pas de tombeau. Hein. Mahomet, il en a un. Alors, de temps en temps, sur votre tapis de prière, si vous pouvez lui dire, oh, merci Jésus, de temps en temps, ça ne fera pas de mal. Et si vous priez Jésus, comme je l'ai fait pour vos enfants, il y a des choses qui vont changer. Et plusieurs fois comme ça. Bon, par contre, du côté de ma famille, c'est plus dur. J'ai eu des menaces de mort. Il y a même un des beaux-frères qui m'attendait avec un fusil pour me tuer. Des menaces. Ils touchent beaucoup à la sorcellerie. Enfin, on appelle ça le sroi, en arabe, le sroi. Et ils savent faire du mal à distance. Hein. Croyez-moi que ça rigole pas. Il faut dire, quand nous, en tant que musulmans, quand on se convertit à Christ, c'est d'abord qu'on a trahi sa religion, trahi sa race, et que pour nous, pour eux, c'est la condamnation. C'est d'office. Vous êtes rejetés de la famille. Et moi, je sais qu'un soir, quand mon frère a fait le baptême de son enfant, et là, toute ma famille était réunie. Il y avait même un marabout, un prêtre arabe et tout. Et en me voyant, il me dit, alors, le catholique, là. Je dis, non, je suis pas catholique. Ah, tu pries bien la croix. Non, la croix, elle a servi pour que Christ soit crucifié, mais la croix n'a aucun pouvoir. C'est Jésus qui a tout pouvoir. Et j'ai dit au barabou, j'ai dit, tu sais, quand je suis venu témoigner chez toi, et tu m'as dit, si ton mariage dure plus de 3 ans, je viendrai voir ton église. J'ai dit, ça fait quand même 11 ans que je suis marié. Et le couple, il tient. Hein? Alors j'ai dit, t'es toujours pas venu à l'église. Oh, tu sais, j'ai pas beaucoup de temps, je suis pris par mes affaires. J'ai dit, et puis, alors en discussion, tout ça, mon frère dit, non, on parle pas de ton Jésus ici, tout ça. Et puis, depuis dans l'église, la famille dit, ouais, si, parle-nous un peu de ton Dieu, là, vas-y. Et je commence à leur témoigner de Jésus. Et c'était unique, hein, c'est unique, c'est des choses comme ça, ça se produisent pas toujours. Hein. Alors je dis, Seigneur, c'est l'occasion de leur dire vraiment qui est Jésus. Hein. Je témoigne et tout. Alors, mais il y a deux de mes frères qui disent, oh, laisse tomber, c'est n'importe quoi. Alors là, du coup, je les ai pris. J'ai dit, écoute, dis à la famille, sans mentir, que tu n'as pas vu la lumière de Dieu entrer dans ta chambre. Dis-le. Ouais, d'accord, j'ai vu. Et t'as prié qui? Mohamed? Il dit, non. Mais... Eh, tape-moi pas la honte, il dit. Devant la famille, c'est la fierté. J'ai dit, non, mais on me pose des questions. Moi, je vais pas me ridiculiser pour toi. Hein. Elle me dit, ouais, c'était une fois Jésus, j'ai prié, puis la lumière, elle est venue. J'ai dit, alors, dis que t'as pas vu l'enfer. Ah ouais, j'ai vu l'enfer. Mais ouais, mais tu m'avais frappé ou je suis tombé par terre. Hein. Ah, les trucs, j'ai dit, non, je t'ai pas frappé, j'ai posé ma main, j'ai prié sur toi, t'es tombé. Dis pas que je t'ai frappé. Ah, du moins, ça devait être un truc comme ça, mais j'ai vu l'enfer, c'est vrai. Et j'ai dit au troisième qui dit, dis-leur que Dieu n'a pas pourvu à nos besoins un jour qu'on était ensemble et qu'on avait faim. Il me dit, ouais, c'est vrai, ouais. Alors, il y a un des cousins qui se lève, il me dit, écoute, mon gars, tu vas me dire quelle est la meilleure religion. Si je dis la religion chrétienne, il me dit, pourquoi pas la musulmane? C'est une question piège. Et si je dis la religion musulmane, moi je suis pas d'accord. Je suis déjà chrétien, je crois à la doctrine de Jésus. Alors la réponse était simple. Vous savez, la parole de Dieu, elle est là pour vous défendre. N'essayez pas de défendre la parole de Dieu. Elle a sa propre autorité. Hein. Elle a son autorité et tout. Tout est dedans. Mettez-la en application. Et j'ai dit, il y a un verset qui dit que ni les hauteurs, ni les profondeurs, ni les dominations, ni les puissances à venir, ni les puissances dans les lieux célestes, ni la mort, ni la vie, ni rien ne pourra nous séparer de l'amour de Jésus en Dieu. Mais j'ai dit aussi, rien ne pourra remettre en question mon salut si je le mets en Jésus-Christ. Ça, c'est la vraie religion, si tu veux la savoir. Et le gars, il a été touché, il m'a dit. Ah ouais. Là, il dit, je commence à comprendre. Comme quoi, bon, j'ai un fardeau, c'est d'évangéliser ma famille, même si c'est un gros paquet. Et j'ai à cœur que vraiment le Seigneur les touche.
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Parfois je me demande, est-ce que j'aime Dieu pour ce qu'il est ou uniquement pour ce qu'il fait? Je me demande si mon amour pour lui est conditionné à la hauteur de tous ses bienfaits. En effet, je me demande pourquoi je pêche, pourquoi je mens. Il faut que je me rapproche de toi pour vivre enfin ce que je prêche. Au fait, Jésus, dis-moi ce qu'il te reproche. Yo, Jésus, dis-moi ce qu'il te reproche. Est-ce que c'est le fait d'être le père et le fils? Des fois, je suis prêt à tout pour prendre ta défense, et des fois, je suis un très mauvais numéro 6. J'aimerais parler comme t'as su le faire. Mais famille, c'est chaud, des fois, tu fais ce qu'il en fait. Mais tu sais déjà, gros, vrai chrétien doit se relever cette fois, même s'il est tombé 6. Et y'a rien de nouveau sous le soleil. L'avenir appartient à ceux qui se lèvent tôt. Et chrétien qui prie mais qui n'agit pas est en fait dans un profond sommeil. C'est bien beau de viser les sommets, mais bon, son charbon, y'a foi. C'est comme vouloir jouer le dimanche sans pour autant s'être entraîné de toute la semaine. T'as capté, ça n'a aucun sens, hein. C'est son de vivre comme des insensés. D'ailleurs, faut aussi arrêter d'appeler Dieu uniquement dans nos soucis. C'est comme mon méga va mes sosa. Rien à faire de finir dans la sauce, hein. Je me dois de parler car le peuple périt par faute de connaissance, hein. J'ai douté, j'ai retrouvé la foi. Après dire, j'ai tout fait, j'ai retrouvé la voie. Donc, le Seigneur m'a dit de l'utiliser, d'expliquer qu'il peut redonner la vie. Expliquer qu'il peut redonner la vie pour ceux

0: toujours présent quand j'écris au secours.
1: Merci Seigneur pour le soleil, merci Seigneur pour les orages. Merci qu'à jamais tu ne sommeilles, tu me relèves quand je me décourage. Merci pour le chemin, la vérité.
0: Merci pour la vérité, Seigneur.

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Bannissez l'inquiétude. Qui de vous, par ses inquiétudes, peut ajouter une coudée à la durée de sa vie ? Matthieu, chapitre 6, verset 27. Il existe de nombreuses personnes auxquelles il est inutile d'annoncer une catastrophe pour les inquiéter, car les choses les plus insignifiantes de la vie courante suffisent à leur donner des sueurs froides. L'inquiétude est si ancrée dans leur mentalité qu'elle l'associe inconsciemment à leur manière d'aborder chaque situation. Ce fut mon cas pendant quelque temps. Toutes les circonstances que je ne contrôlais pas étaient susceptibles de me faire paniquer. L'exemple le plus frappant était lorsque mon épouse prenait la voiture avec les enfants. J'imaginais aussitôt le pire. Et un jour, ce que je redoutais tant arriva. Elle eut un accident avec notre bébé. En observant la voiture pliée en deux par la violence du choc, j'ai réalisé que seul Dieu avait pu les protéger. La voiture était bonne pour la casse, mais eux n'avaient pas une seule égratignure. Qu'en est-il pour vous ? Avez-vous tendance à extrapoler les événements présents et futurs au point de devenir anxieux à l'idée d'y faire face ? Les situations que vous ne maîtrisez pas sont-elles à même de vous plonger dans l'inquiétude ? Bien que celle-ci puisse être générée par une situation présente et réelle, elle ne doit en aucun cas altérer votre confiance en Dieu. Il est votre protecteur et aucun élément de votre existence ne lui échappe. Alors bannissez l'inquiétude et faites-lui confiance. Et rappelez-vous aujourd'hui, l'inquiétude est le poison de la foi. 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